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3: Salut à tous, je suis Sébastien Kills et comme toutes les semaines, bienvenue dans ce nouveau Kills Mix chargé, mais bien chargé. On va commencer avec Gérard Blanc du Soleil dans la nuit, c'est mon nouveau remix. Il y aura Milo avec Drop the Pleasure. Il y aura aussi Bébé Rexha et Faceless, c'est un remix, vous allez voir, mashup. Et mon nouveau single en exclusivité, Le Dernier Club. Bref, la formule, vous la connaissez, le Kills Mix

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1: La suite du Kills Mix, elle arrive tout de suite. Wolfgang Gardner, il y aura Ribot, Armand Van Delden, Broken Crown, j'ai adoré, McElroy aussi avec Better Days, et le tout dernier Tony J dans le Kills Mix à suivre.
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1: C'est la fin du Kills Mix. Je vais vous souhaiter à tous et à toutes une très très bonne semaine. Et pour ceux qui vont être en week-end, n'oubliez pas de télécharger le podcast de l'émission. Quant à moi, je vous retrouve semaine prochaine pour un tout nouveau Kills Mix. Bye bye.
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4: 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Pour plus d'informations et pour inscription, écrivez à Rachel Rowe à service@afhalifax.ca. 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
2: Bonjour les amis et bienvenue à Mika joue de la musique. Je m'appelle Mika et je suis un artiste jeune public franco-manitobain. J'ai le grand plaisir d'animer cette émission produite par l'ARCO dédiée à la musique jeunesse franco-canadienne. Aujourd'hui, on va découvrir plein de belles chansons faites juste pour vous, des chansons qui donnent envie de danser, de chanter et de s'amuser. Est-ce que vous êtes prêts?
3: Oui!
2: Alors, ouvrez grand vos oreilles et préparez-vous parce que Mika va jouer de la musique. Et c'est parti avec la grève des poules!

0: On a commencé l'émission avec La Grève des poules, une chanson composée par Joseph Beaulieu et interprétée par l'artiste québécois Yann Perrault. Cette chanson vient de l'album Le chat musicien, qui est rempli de chansons écrites par Joseph Beaulieu et chantées par plusieurs artistes différents. Ensuite, Jojo nous a chanté La chèvre. C'est une chanson qui parle d'une chèvre qui parle français et qui a... Pardonnez-moi, les amis. Et qui a le hockey. Mais comment est-ce qu'elle a eu le hockey, les amis? Est-ce que c'est parce qu'elle est allée en vacances au chalet? Non. Est-ce que c'est parce qu'elle est allée à la pêche? Non. Est-ce que c'est parce qu'elle a mangé trop de bleuets pendant une promenade? Oui! Les amis, c'est maintenant le moment de découvrir le thème du jour. Avez-vous des idées de ce que ça pourrait être? Eh bien, pour nous aider, je vais appeler mon amie Madame Diva. Madame Diva est une artiste jeune public franco-manitobaine. Si vous ne le saviez pas, c'est aussi ma maman. Elle fait des spectacles pour les petits partout au Canada avec ses chansons qui rassemblent petits et grands en famille depuis 16 ans. Je vais l'appeler maintenant.
1: Bonjour, Mika.
0: Allô, Madame Diva. Je suis content que tu sois là. Mes amis et moi avons besoin de ton aide pour choisir le thème du jour.
1: Avec plaisir, Mika. J'ai justement un thème en tête, un thème qui est très important dans la vie. C'est quelque chose qu'on partage avec les gens qu'on aime.
0: Quelque chose qu'on partage? Est-ce que c'est un jouet?
1: Non, c'est encore plus précieux qu'un jouet. On ne peut pas le voir, mais on peut le sentir dans notre cœur.
0: Oh! Est-ce que c'est l'amour qu'on partage avec ceux qu'on aime?
1: Tu es proche, Mika. C'est ce que nous relie les uns aux autres.
0: On le partage avec les gens qu'on aime. Ça nous relie à eux. Oh, je sais! C'est l'amitié!
1: C'est ça, Mika. Le thème du jour, c'est l'amitié. C'est si important d'avoir des amis, de les écouter, de les encourager et de passer du temps ensemble.
0: C'est vrai! Les amis, pensez à une personne que vous aimez beaucoup. Peut-être que c'est votre meilleur ami ou peut-être quelqu'un de votre famille. Et même peut-être un animal de compagnie. Je vous encourage à leur dire à quel point ils sont précieux pour vous et à quel point vous êtes content d'être amis. Madame Diva, est-ce que tu auras une chanson pour célébrer ça?
1: Mais oui, j'ai une chanson qui s'appelle l'amitié. Je pourrais la chanter avec nos amis, hein?
0: Mais oui, c'est une excellente idée. Quelle belle façon de célébrer! Les amis, commençons notre thème de l'amitié avec la chanson « L'amitié ». Merci, Madame Diva.
1: Pas de quoi, Mika.

0: Le thème de l'amitié se poursuit bien avec la chanson « L'amitié » de Madame Diva et « La soupe à mon ami » de Carmen Campagne, une artiste originaire de la Saskatchewan. On a aussi écouté « Ciel qu'il fait beau », une toune de la franco-manitobaine Marie-Claude, l'artiste spéciale de cet épisode. À l'origine, « La soupe à mon ami » est une chanson traditionnelle qui décrit la recette d'une soupe. Mais la version de Carmen parle aussi de la recette de nous. Il nous faut une tête, un cou, un ventre, des jambes et des pieds. Chaque partie du corps est différente et unique. Oh! Il y a quelqu'un à la porte! Allons voir qui est là! Allô?
1: Bonjour, je m'appelle Clara.
2: Bonjour, je m'appelle Jacob.
1: On vit à Saint-Boniface, Manitoba.
2: Manitoba.
0: Bonjour, Clara et Jacob. Bienvenue chez moi.
1: On a deux questions pour toi
2: à propos de l'amitié.
0: Deux questions sur l'amitié? C'est parfait. Je vous écoute.
1: Dans ton opinion, c'est quoi un vrai ami?
0: Pour moi, un vrai ami, c'est quelqu'un avec qui on peut être soi-même. Pas besoin de faire semblant ou d'agir différemment. Un vrai ami, c'est une personne qui nous fait rire, qui nous écoute, qui nous respecte et qui reste présente même quand ça ne va pas. L'amitié, ce n'est pas juste jouer ensemble quand tout va bien, c'est aussi de soutenir, s'aider et de se dire la vérité avec gentillesse. On peut faire des erreurs, se fâcher parfois, mais avec un vrai ami, on apprend à se parler et à se comprendre.
2: C'est quoi ton préféré ami?
0: Oh, ça, c'est une question difficile, Jacob. Je ne pense pas pouvoir choisir un seul ami. Je les aime tous. Mais une de mes meilleures amies s'appelle Kayla. J'aime beaucoup passer du temps avec elle, aller regarder un film au cinéma, aller voir un match de football ou faire une promenade. J'ai aussi mes amis Ben et Sébastien, avec qui j'aime me retrouver une fois par semaine pour jouer des jeux. Clara et Jacob, l'amitié est très précieuse, alors prenez-en soin. Merci à vous deux, j'ai beaucoup apprécié vos questions. On continue notre thème de l'amitié avec la chanson « J'ai beaucoup d'amis » de l'artiste québécoise Achoum. Dans cette chanson, on rencontre plein de ses amis et on découvre qu'on peut avoir autant qu'on veut. Il n'y en a jamais trop.

Ami avec tout le monde est une chanson du duo Will et Sika. Will vient de la Colombie-Britannique et Sika de l'Alberta. C'est important d'être gentil, généreux et patient avec tout le monde parce qu'on peut devenir ami avec n'importe qui. Et voilà, on est arrivé à la dernière chanson de l'émission, une jolie chanson de Roland Gauvin, un artiste du Nouveau-Brunswick. Cette chanson nous rappelle que l'amitié, c'est quelque chose de spécial. Quand on est triste, ce sont nos amis qui nous rendent heureux. Et ils sont toujours là pour nous aider. Voici les amis.

Ah, bien les amis, c'est maintenant la fin de l'émission. J'espère que vous vous êtes amusés et que vous avez découvert de nouvelles chansons. J'aimerais remercier l'Association des radios communautaires de l'Ouest et des territoires qui a produit cette émission, ainsi que les commanditaires qui nous ont appuyés, dont le gouvernement du Québec et le Conseil scolaire Centre-Nord de l'Alberta. Je vous remercie, les jeunes, d'avoir écouté Mika joue de la musique. Avant de se quitter, j'aimerais qu'on prenne un moment pour penser à quelque chose dont on est reconnaissant. Moi, je suis reconnaissant pour l'amitié que je partage avec ma famille et avec tout le monde. Au revoir les amis et à la prochaine!

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5: Eh bien, c'est un nouvel épisode de C'est un Canadien.
3: Puis deux Françaises.
5: J'espère que vous passez une très belle journée, nuit, soirée, après-midi, que ça soit l'heure. Parce que, tu sais quoi, c'est un podcast. Puis moi, je pensais qu'on était dans une émission de radio. So, c'est ça.
3: Mais on est dans une émission de radio, d'abord, le jeudi à 19h. Ensuite, on est dans un replay d'émission de radio, le samedi à 9h. Et ensuite, on est dans un podcast sur Spotify.
5: Effectivement, c'est ça.
3: Tout ça. Et on est normalement deux. Mais là, on est trois. Il reste encore aujourd'hui et une autre fois où on est trois.
5: Oui. C'est effectivement cela. Puis aujourd'hui, on parle de quelque chose de spécial. On parle de quelque chose un peu, comment on pourrait dire?
3: Romantique.
5: Wow. C'est ça.
3: Alors que on est pas au mieux de la romance en ce moment, mais c'est pas grave.
5: Je suis la seule entre nous trois qui en ce moment, parlant.
6: C'est moi.
5: C'est Colline qui est en couple, alors c'est oui. La réalité qu'on se voit, mais...
3: Mais on va pas parler de nos couples respectifs ou irrespectifs.
6: ou imaginaires, pourquoi pas.
3: Imaginaires. Moi, j'aime pas trop Connor Story. Alors là...
5: Anyways. Ah,
3: mon couple imaginaire, il est avec Connor Story, je vous annonce.
6: Ah ouais? Évidemment. Moi, je réfléchis, je suis pas si sûre.
3: Mais t'as pas besoin d'un couple imaginaire, je crois.
6: Pourquoi?
3: T'en as un vrai.
6: Et alors, je peux avoir les deux?
3: Troy Bolton.
6: Oh!
5: Troy Bolton.
6: Absolument pas.
5: La ref, c'est High School Musical qui fait quoi, c'est 20 ans cette année?
3: 20 ans cette année.
6: 20 ans cette année. Oh!
5: C'est fou. Anyways, comment est-ce qu'on veut approcher l'amour?
3: Moi, je l'ai fait dans le plan que je vous ai fait, les enfants.
5: Merci, maman!
3: J'ai fait un peu dans l'ordre de comment ça se passe dans la vraie vie, c'est-à-dire séduction. Même on devrait commencer par appli de rencontre, séduction, dating, la communication et l'engagement. Il y a un peu un truc de logique.
6: C'est un peu chronologique. Ça me paraît sympa.
3: Commençons donc par les applications de rencontre. Oh, Luc, sur quelle application es-tu?
5: Way to call me out, hein?
6: Raconte.
5: T'as quoi, si tu veux que je te donne des suggestions? Oh non. Ah non.
3: Oh. Non, merci, ça va aller.
5: Non, c'est correct.
3: Anyway. C'est juste pour t'embêter. Est-ce que t'es sur des applications de rencontre?
5: Bah oui.
6: Oh, voilà.
5: Et c'est de la garbage, comme tout. Moi, c'est sûr que je les ai enlevé à plusieurs reprises, je les ai back me à plusieurs reprises. Je suis sur une autre fois que je vais peut-être les enlever parce que ça me tente pas d'être sur ces applications de rencontre de marde. Mais il existe plusieurs, on pourrait dire. Il y a Tinder, il y a Bumble, il y a lequel, même celui-là de Facebook Meta, Facebook Dating, en plus sur ça. Ça veut pas dire que je suis toute sur cela.
6: Je ne sais pas.
5: Je suis juste en train de les nommer.
3: Il y en a un chacun qui change tous les jours.
5: Non. Mais... Je suis pas sur toutes. Mais principalement sont... Tinder puis Facebook Dating.
6: En France, qui sont populaires, il y a aussi
3: Tinder.
6: Il y a Tinder. Il y a Fruits aussi.
3: Fruits est très populaire.
6: Il y a Fruits aussi, non?
5: Non, nous autres...
3: Le concept de foot, il est génial.
6: En fait, t'as des fruits...
3: T'as l'air vachement au courant. Hein.
6: Parce que j'ai vu plein de pubs, d'accord.
5: Quoi?
3: Elle est très au courant de comment foot fonctionne, alors que ça fait des années qu'elle est en couple.
6: Mais parce qu'ils font tous... Les influenceurs français font beaucoup de placements de produits pour foot, donc j'ai regardé. En gros, les placements de produits et les vidéos entières. Tu choisis le type de rencontre que tu veux faire et t'as un fruit associé.
3: Je crois que c'est cerise si tu veux une relation sérieuse.
6: Moi, j'en suis pas là de ma connaissance, de l'application.
3: Mais je l'ai installé à un moment donné, mais il y a longtemps, du coup, parce que c'était avant ma dernière relation. Donc, ça fait au moins 5 ans. Je l'avais à un moment donné, et je crois que c'est cerise quand tu veux une relation sérieuse. T'as genre.
6: Fesse, c'est les.
3: Pour le coup d'un soir. Pas sec pour sex friends.
6: Et tu peux, si tu veux des amis, c'est des raisins, je crois.
3: Les raisins, c'est platonique. Enfin, il y a un truc comme ça, quoi.
5: Ok, ça, c'est juste ta fruit et associé à tel.
6: C'est un fruit est associé à toi, et comme ça, quand les gens voient ton profil, ils savent ce que tu, ils savent ce que tu veux.
3: Ils sachent.
6: Ils sachent. Oh là là, il faut sacher.
3: Voilà. C'est pas mal ça. Mais en France, c'est utilisé plus. Enfin, je trouve que au Canada, il y a plus de culture là, de genre, il y a beaucoup de gens qui se sont rencontrés comme ça, et c'est plus normal. Tout le monde a des applications de rencontre au Canada, j'ai l'impression. Alors qu'en France, c'est plus genre.
6: C'est plus qu'un jour, mais je trouve que c'est de plus en plus sérieux. Et moi, je sais que ma demi-sœur et son copain, ils se sont rencontrés sur Tinder il y a.
3: Oriane ?
6: Oui, et Laurent. Ça date. Mais genre, ça date.
3: Ça date 2007. Vraiment.
6: Ça fait 10 ans qu'ils sont ensemble. Donc. Waouh.
5: Dans toutes mes relations que j'ai eues jusqu'à date, j'ai jamais rencontré à travers d'une application.
6: Moi non plus. Mais eux, ils se sont rencontrés sur l'application et, genre, les gens, ils étaient choqués et ils voulaient pas dire où est-ce qu'ils s'étaient rencontrés parce que c'était hyper mal vu. Enfin, c'est pas hyper mal vu. Les gens sont là en mode « Ah, vous êtes rencontrés là-dessus. »
3: C'est pas une vraie relation si t'as
6: rencontré. Pas une vraie relation si t'as rencontré ton mec sur Tinder, quoi.
3: Moi, je n'ai que deux relations, mais il y en a une que j'ai fait la rencontre sur les réseaux sociaux. C'était pas sur une application de rencontre, mais c'était les réseaux sociaux.
6: Ouais, bah. Voilà.
3: Quel échec, hein.
6: On va pas aller plus loin que ça. On va pas aller plus loin que. Ouais, bah. Voilà.
3: Non, mais voilà. Donc, c'est, les applications de rencontre, c'est quand même un truc, je trouve, qui est un peu. Enfin, c'est assez ingrat.
6: Ah oui.
5: C'est ça?
3: Voilà. C'est assez ingrat, c'est assez impersonnel. C'est très bizarre comme manière de faire. Mais je vous dis ça, et en même temps, parmi les meilleures personnes que j'ai rencontrées récemment, je les ai rencontrées sur une application de rencontre, sur Bumble for Friends.
6: Ouais.
3: Après, j'ai rencontré tout un tas de gens bizarres aussi sur Bumble for Friends. Et partout. Mais je m'étais dit, ah, vas-y, je connais pas grand monde ici au Canada, et donc j'avais installé ça, et j'ai rencontré quelques amis qui sont très, très, très cool. Mais eux, pareil, n'ont pas rencontré beaucoup de monde à part moi, quoi. Enfin, genre, en vrai, j'ai rencontré deux personnes, et eux, ils ont rencontré deux personnes aussi, quoi.
6: Ouais.
5: Ah bah there you go, ça fait un groupe d'amis, voilà.
3: Voilà, c'est ça. Bref, ça c'était pour les applications. Après, une fois que t'as passé la catégorie application de rencontre.
6: Ou pas, si tu le rencontres ailleurs. Le ou la rencontre ailleurs, t'as le droit aussi.
3: Oui.
5: C'est sûr, exactement.
3: Que se passe-t-il à ce moment-là?
6: Ça dépend.
5: Bah, ça dépend pour chaque région, on pourrait dire. Bah, comment ça avec vous autres?
6: En termes de séduction.
5: C'est juste le mot séduction. un autre mot autre ça.
6: Il propose un synonyme.
3: Quoi?
6: À quoi comme synonyme propose?
5: Attends.
3: Il cherche.
6: Ouais. Il demande à Internet.
5: Attraction serait meilleure.
6: Mais non, c'est pas la même chose.
5: Non, c'est pas.
6: Attraction, c'est pas en fonction de tes actions. La séduction, c'est un comportement. Le comportement, si tu préfères, mais ça va pas.
3: Bref, la séduction en France.
5: Vas-y.
6: Oui. Vas-y. Alors, t'as tendance à être plus implicite. En tout cas, il y a plus une.
3: C'est un peu un truc un peu pas très clair.
6: Non, il y a plus d'ambiguïté, tu dis pas vraiment. Ah,
5: tout juste avec les émotions, c'est ça.
6: Plus tu flirtes, t'essaies de garder une part de mystère un peu au début.
3: Ouais.
5: C'est mystique un peu, là, mais à un certain point, si que tu veux aller plus direct, oui, ça va arriver.
3: Ça sera plus direct au Canada, j'ai l'impression, dans la manière de faire. En France, il y a vraiment ce truc de genre, tu peux te voir pendant des semaines et des semaines sans dire directement genre que la personne te plaît ou quoi, tu vois, genre juste c'est très vague en France.
6: Ouais.
5: Oui. Mais nous autres, comment je pourrais dire? Oui, il y a la phase de flirt ici là, comme tel. comme, ben, ça dépend de la personne, right? Parce que dépend si tu vas aller comme
6: snapper, oui,
5: ou tu veux prendre ton temps. Tu veux dire?
3: Tu vas quand même mettre des mots dessus au Canada, alors qu'en France, on va pas forcément mettre des mots dessus.
5: Ouais, c'est ça. Effectivement.
3: Et après alors, séduction vient le dating. Ça apparaît en France, mais c'est récent.
6: Ça apparaît avec les applis de rencontre, j'ai l'impression.
3: Parce qu'avant, tu rencontrais juste quelqu'un et puis
6: voilà.
3: Voilà, tu deviens ami, puis tu te vois et tout. Mais là, avec les applications de rencontre, il y a vachement ce truc de genre, hey, est-ce que ce ne serait pas un date pour se rencontrer, genre?
6: Mais et après, il n'y a pas de genre de nombre de dates avant de faire quoi que ce soit. Enfin,
3: moi, j'ai jamais eu de date.
5: Moi, ça fait forever que j'ai jamais été sur un proper date, on pourrait dire. Bah,
6: moi, ça dépend ce que tu appelles un date. Mais si c'est, tu peux être faire des dates avec la personne avec laquelle t'es en couple.
5: Mais ça, c'est quoi ce qui fait de l'ambiguïté pour vous autres? Vous savez pas, c'est quoi ce qui définit un date?
6: Mais j'en sais rien. Parce que je pense que j'ai jamais fait de date. Hein.
3: Moi, une fois, j'avais rencontré un mec à Villefranche et voilà. C'est tout.
6: Moi, j'ai jamais fait de date. Je
3: pense que on s'est vu une fois et c'est tout. Et c'est pas resté. Il était encore amoureux de son ex.
6: Oh là là. Dommage.
3: Voilà. Mais c'est pas grave. Mais il y a le date, c'est vraiment un truc pour moi de sortir d'une application de rencontre et tu te rends compte et tu fais un date. En France, c'est vraiment ça.
5: Ah, oui. Ça, exactement, c'est ça. Moi, honnêtement, là, je suis tellement out of the dating scene, c'est incroyable. Moi, ça fait comme forever que je suis célibataire.
3: Frustré.
5: Ah, qu'est-ce que t'as dit, toi? Qu'est-ce que t'as dit?
3: Frustré.
5: Ça veut dire quoi? J'ai pas compris.
3: Frustrated?
5: Ah, yeah. Frustré? Ah.
6: Oui.
5: Non, c'est juste la vie de dating en ce moment, c'est
3: Bichette.
5: C'est chiant, on va le dire. Anyways.
3: Il y a un truc où j'ai l'impression, après j'ai pas vécu de dating au Canada, mais qu'il y a quand même, dans tous les cas, que ce soit au niveau du flirt ou du dating, il y a plus de communication. Il y a plus de genre, ok, qu'est-ce qu'on met, qu'est-ce qu'on fait là?
5: Oui, ça c'est vrai. Il y a vraiment comme des étapes concrètes. Comme il y a comme ok, ça t'as comme le flirting thing. Comme c'est comme la première affaire. La deuxième affaire c'est comme le middle. C'est comme ok, on est-tu comme exclusive, on n'est pas nananinana. Puis là à la fin t'as comme ok, on est actually ensemble. C'est la date. On se met ça sur notre profil Instagram.
3: Ah!
5: On est lock-in.
3: Oh, wow.
6: Oh, wow.
5: Puis là, après, t'es dans la honeymoon phase pour comme un bon 6 à 8 mois. Puis là, après la honeymoon phase, c'est là que ça vient comme oh crap, on connaît-tu actually la personne pour vivre notre vie avec eux?
3: C'est à ce moment-là que ma sœur largue ce mec d'ailleurs, après la honeymoon phase.
6: Après 6 mois, allez hop. Ils ont une date de péremption.
3: Entre 6 mois et 1 an après le début de la relation, ma sœur est « Oh, t'es périmée, salut !»
6: Bye bye.
5: C'est ça, juste que toutes les premières relations, t'es arrivé après la honeymoon phase, après comme 6 à 8 mois, là, je dirais, là, c'est comme « Ok, là, qu'est-ce qu'on fait ?»
6: Mais ça me parle pas, mais ok.
3: Non, mais t'as eu que des relations longues, toi.
6: Oui. C'est pas aussi le bon exemple. On n'est pas les bons exemples.
3: Pas les bons exemples.
5: Ben, c'est ça. Mais la plus longue relation que j'ai eue, quoi? 2 ans et demi, 3 ans?
6: Moi, depuis que j'ai 17 ans, j'ai été célibataire 3 mois, je pense. À peu près. Approximativement.
5: Aïe.
3: Et elle a eu que 2 copains.
6: Deux. Ouais.
5: 2 mecs?
6: Oui.
3: Et 3 mois de célibataire entre les deux, et c'est tout.
6: Et c'est tout.
3: Et
5: comment ?
3: Elle avait rencontré le deuxième mec avant de se séparer du premier, mais elle n'assumait pas qu'elle était amoureuse.
6: On était amis.
5: Oh, alors, ok, there it is. C'est ça,
3: amis,
5: c'est
3: ça. Quand même, si tu veux me
5: les labels, les labels, hein.
3: Ils étaient amis.
6: On était amis.
3: Est-ce qu'on ressort les vidéos de la pizza ?
6: Tu peux, mais ils n'ont pas l'image, donc ça ne sert à rien.
3: Voilà. Donc, il ne s'est passé que 3 mois entre la fin d'une relation et le début d'une autre.
6: Peut-être 4, si on est gentil.
3: Ouais.
6: Vraiment 3. Vraiment 3.
3: Vraiment 3.
6: Vraiment 3 mois.
3: 2 ?
6: Non, 3 mois. Je viens de faire le calcul, 3.
3: Non, mais oui, Colline, c'est pas le bon exemple. Colline, elle aime bien les relations exclusives, fermées, T'as pas beaucoup daté, quoi.
6: Pas du tout, j'ai eu Tinder pendant mes 3 mois de célibat, j'ai eu Tinder, voilà. C'était pas fameux, hein. Mais non, mais c'est-à-dire que déjà, je réponds pas aux SMS de mes copains et de mes amis. Donc, est-ce que vraiment je vais répondre à des mecs qui m'écrivent sur Tinder? Pas sûr. Pas sûr, pas sûr.
5: Quand même.
3: Il est vrai, vu comme ça, que c'est vrai que ça n'aide pas.
6: Non. Moi, je sais pas flirter par SMS. Déjà, en vrai, je sais pas faire, mais par SMS, c'est pire.
3: Moi, je sais pas flirter tout court. Je m'en rends pas compte si je le fais, déjà, une. Et deux, genre, à chaque fois, les gens me disaient « Ah, mais j'ai vu ça et tout, on flirte, là. » J'étais genre...
6: Tu crois pas?
3: Je flirte pas.
5: Ah, ben moi aussi, j'ai ce même problème-là. Est-ce que
6: pas intentionnel, en tout cas.
5: Moi, je suis gentil. Ça fait d'accord.
3: Le bisounours.
6: Oh.
3: Chouette. Non, mais il y a un truc, quand même, je sais pas, c'est bizarre.
5: Oh, ouais.
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7: Du coup, on va parler maintenant de la communication. Dans le coup. La communication.
8: La communication.
7: Voilà, voilà. Colline, ta communication de ton couple sur une échelle de 1 à 10?
9: La mienne ou celle de mon partenaire?
7: Allez, deux.
9: En vrai, pas si pire. Je dirais 7.
7: Pour qui?
9: Pour nous deux, en faisant une moyenne.
10: Une moyenne de 7?
9: Ça fait une moyenne de sur 10, hein. Elle m'a
7: et
9: dit
7: qui
9: de 1
7: est
9: à 10.
7: Moins bon que l'autre?
9: Je dirais que ça dépend des moments, en toute honnêteté. Vraiment.
10: En fait, ça dépend des situations.
9: Ça dépend des situations, ça dépend des périodes aussi. Il y a des périodes où moi, je suis quelqu'un qui se referme un peu. Donc après, je parle plus. Du coup, ma communication, elle est au niveau 2-3.
10: Moi aussi. Moi, je me referme puis je dis à rien.
9: Et mon copain, il est aussi comme ça parfois. Donc ça dépend vraiment.
10: Si des fois, c'est l'affaire la plus importante à y aborder parce que la communication, c'est faut même pour nous autres, on pourrait dire, c'est quelque chose qu'il faut que ça soit ouverte. On a des attentes, des sentiments, des discussions claires, puis c'est comme une importance sur comment, c'est où les limites, c'est où les affaires, c'est quoi ce que la personne n'aime pas faire, comme t'aimes pas, like, faut que tu sois clair. Puis moi, essentiellement, c'est l'erreur que moi je fais le plus, c'est je ne suis pas clair.
7: Mais je pense quand même qu'il y a cette... J'ai l'impression qu'au Canada, il y a quand même plus d'importance à la communication. J'ai l'impression que les gens sont meilleurs à communiquer. En France, on est beaucoup dans le genre « Ah, mais t'aurais dû savoir. Ah, mais t'aurais pu deviner. »
9: On attend beaucoup que l'autre lise dans nos esprits, vraiment.
7: Ça doit être un enfer. Il y a quelqu'un qui attend que tu lises dans son esprit. Genre, comment tu peux deviner ce que l'autre personne ressent?
10: Ben, ça c'est juste « être. Comme, ben, pourquoi? Ça fait aucunement de sens de voir ça.
7: C'est vraiment bizarre. Mais on revient sur le même truc de « Je pense vraiment que la communication est mieux. »
9: Oui.
7: Côté canadien. Après, j'ai jamais eu de relation canadienne, mais...
9: Moi non plus. Mais...
7: Mais ouais, quand même. Il faudrait qu'on demande à ton buddy qui a une...
10: Bah, les Québécois, eux autres, c'est plus...
7: Non, mais t'as un buddy qui est en couple avec une Française, un Canadien.
10: Oh, c'est vrai, Jacques.
9: Il faudrait leur demander.
7: C'est ça qu'on veut savoir, parce que eux, pour le coup, ils auraient...
9: Ils ont peut-être des choses à
7: raconter.
9: Ouais. Mais c'est vrai que moi, des fois, j'attends que mon copain, il sache... Pourquoi je suis triste? Parce qu'il devrait le savoir.
7: Comment ça? Pourquoi il devrait savoir?
9: Parce que si je suis triste tous les ans à la même période de l'année, c'est qu'à un moment, il faut qu'il comprenne que cette date-là, tous les ans, je vais être triste. Et s'il ne comprend pas, c'est qu'il ne fait pas attention.
7: Mais oui, mais...
10: Mais oui.
7: Le truc, c'est que c'est le genre de truc où genre... Enfin, en tout cas, moi, pour moi, c'est je sais quelle période c'est.
9: Oui.
7: Mais on va pas se mentir, je n'ai pas la date exacte.
9: Non, mais toi, oui, mais lui, il le sait.
7: Genre... Parce que, juste parce que, je sais pas comment expliquer, mais genre, c'est un truc sur lequel, genre, moi, je préfère, entre guillemets, pas savoir et être là et, genre, essayer de te rendre plus souriante et tout.
9: Oui.
7: Que, et en même temps aussi, bah, si t'as envie d'être triste, c'est OK, tu vois. Il y a des moments où, genre...
9: C'est mon jour de tristesse de l'année. J'ai un jour de tristesse dans l'année que je m'accorde. Ce jour-là. mais c'est vraiment le jour où je suis triste. Et genre, c'est officiellement, je suis triste ce jour-là. Donc, si lui, il sait pas, c'est qu'à un moment donné, il y a un problème.
7: Ouais, disons qu'au bout de tant d'années de relation, tu dois être au courant de quel jour c'est.
10: Ah oui, oui.
7: Et ouais. Aussi, genre, te dire, bah, si ce jour-là, il n'est pas, okay, pas bien pour elle, ben, peut-être
9: oui.
7: T'adapte ton comportement oui. À comment la personne va être en face de toi.
9: Oui, mais j'avoue qu'il y a des fois où juste le fait qu'il respire à côté de moi, ça me saoule et il ne peut pas savoir pourquoi. Je vais lui dire parce qu'il ne peut pas deviner que le fait qu'il respire à côté de moi, ça me saoule.
7: Ah, puis surtout, là, il ne peut pas faire grand-chose, quoi.
9: Bah, si, aller ailleurs.
10: Direct, hein. Direct.
9: Non, mais je sais pas, mais il y a des jours où je suis irritée et irritable. Et
7: mais
9: donc...
7: le fait de respirer, il peut pas s'arrêter. Tu vois, il y a des bonnes raisons d'être
9: non, mais
7: irritable,
9: vois,
7: mais ça, ça n'est pas une bonne.
9: Mais il y a des jours où je suis naturellement irritée et irritable par à peu près tout ce qui se passe autour de moi. Et ça, il peut pas deviner, je vais lui dire.
7: Mm-hmm.
9: Je m'attends pas à ce qu'il devine tout seul qu'aujourd'hui, pour une raison inexpliquée et inexplicable, je suis saoulée. Donc, je vais lui dire. Peut-être pas gentiment, mais je vais lui dire.
7: C'est vrai que la communication, c'est tellement important. Et en même temps, c'est tellement dur.
9: Oui.
7: Alors, je vais vous dire, vous avez de la chance, vous parlez la même langue.
9: Oui.
7: Je parle d'expérience, que quand il y a des langues différentes, c'est encore plus compliqué.
9: Tu m'étonnes.
10: Mais c'est sûr.
7: Parce que tu sais pas trop quel mot utiliser. Tu connais pas forcément tout le vocabulaire pour exprimer exactement ce que tu ressens. Et oui. Ça rend le truc encore plus galère.
9: Tu mets... Oui.
7: Voilà.
9: J'imagine.
7: Mmh. Une fois que tu as passé la catégorie dating, okay. Tu mets... Est-ce que tu te mets en couple ou tu... Comment est-ce qu'on pose une étiquette au Canada?
10: Comment est-ce qu'on pose une étiquette?
7: Genre à quel moment tu te dis, OK, là, on est en couple?
9: Au bout de combien de temps? Est-ce qu'il y a un...
7: Je veux pas...
10: Honnêtement, la relation a toujours été ambiguë.
7: T'as jamais été officiellement en couple?
10: Ben, c'est pas... C'est comme... C'est toujours, again, communication. Ça vient toujours à la communication et tout cela.
7: Luc Poirier doit faire des évolutions en...
10: Non, ça c'est pourquoi je suis célibataire, first of all. Ça c'est une des raisons pourquoi. Parce que moi, je veux juste savoir plus sur moi-même et non sur... quand je suis en milieu de relation.
7: Qu'est-ce que tu as appris sur toi-même?
10: Que je suis tête dure. Il y a plusieurs d'autres affaires aussi, mais je ne veux pas mentionner.
7: Ah oh, si, on va savoir. Petite introspection là.
10: Non, ça ne me tente pas d'avoir une introspection publique.
7: Une extrospection alors?
10: Hein? Non, ça ne me tente pas.
9: Oh non, pas en public.
10: Peut-être sur off, mais pas en ce moment.
7: Alors, donc, à quel moment, comment tu fais genre pour te mettre en couple? J'ai l'impression qu'en France, il y a de plus en plus ce truc de genre, non, mais on n'est pas un couple, mais ils agissent comme un couple. Je ne veux pas encore mettre ma soeur. Dans le schmilblick, mais ma sœur, elle est encore avec un mec.
9: Elle est pas,
7: je sais plus, Guénolé. Et c'est pas son vrai prénom en vrai. Il s'appelle Maxence, mais j'ai décidé de l'appeler Guénolé.
9: Ah oui, parce que aucun copain de sa sœur n'est appelé par son vrai prénom chez elle. Il faut le savoir.
10: C'est... Quoi?
7: Ma sœur change tout le temps de copain.
9: Et elle leur invente des nouveaux prénoms. Et... Donc ça fait deux fois plus de prénoms à retenir, mais je sais pas comment ils font.
7: Non mais. Oh là, anecdote. Méliane, je suis désolée. Méliane, ma petite sœur. La pauvre, je vais la faire de ouf.
9: C'est OK.
7: Attends. Ma petite sœur, quand elle était petite, enfin, quand elle était adolescente, elle ne sortait qu'avec les ex de ses amis.
10: C'est copine. OK.
9: C'est un principe.
7: Donc, elle a sorti avec 3 ou 4 ex de ses amis, après que ses amis ne soient plus avec eux et elle.
9: C'est le concept d'une ex, ouais.
7: Voilà.
9: Heureusement.
7: Donc déjà, Méliane, arrête de ravaler le vomi de tes amis.
9: Déjà,
7: première information. Deuxième information, ma sœur, il n'y a pas si longtemps, ramène un mec à la maison qui a le même prénom que mon cousin. Et je lui ai regardé, le monsieur, je lui ai dit, alors ça ne va pas être possible, va falloir changer de prénom, monsieur. Et il a dit, le pauvre, il est très sympathique, il m'a dit, OK.
9: Il était terrorisé.
7: Du coup, je l'ai appelé Marcellus. C'est lui qui a choisi, il a tapé prénom moche sur Internet.
10: Prénom moche, Marcellus.
7: Il s'appelle Maxence en vrai, et en vrai, il s'appelle Marcellus et je l'appelle encore Marcellus. Ma sœur est plus avec lui, mais ils sont toujours amis, donc voilà. Il y a Marcellus. Ensuite, après Marcellus, il y a eu un mec qui s'appelle Lucas, mais j'avais décidé que je n'allais pas l'appeler Lucas. Du coup, il s'appelle Jérôme.
9: Pourquoi pas?
7: Parce que pourquoi pas. Et le dernier en train de se remettre avec un mec là, mais officiellement, elle n'est pas en couple avec lui, mais en fait, ils font comme tout. Comme
9: elle vient, ça fait un moment quand même.
7: Ça fait plusieurs mois qu'ils agissent comme un couple, mais ils ne sont pas en couple. Méliane, explique-moi.
9: Mais il s'appelle Guénolé.
7: Il s'appelle encore Maxence. Encore.
9: Encore.
7: Du coup, je l'ai appelé Guénolé. Coucou Guénolé.
10: Ça, c'est appelé la phase Friends with...
7: Benefits.
10: Benefits.
7: Mais, a lot of benefits.
9: Je pense pas que ce soit ça. Je pense que c'est plus une situationship que friends with benefits, mais...
10: Bah, c'est quoi ce qui définit la définition?
7: Parce que... une situationship, c'est que t'es dans une relationship, mais tu t'as pas les cacahuètes de dire que c'est une relationship, so tu restes dans le truc où c'est pas dit, mais c'est le cas.
9: Voilà. Et pour moi, friends with benefits, c'est genre... t'as pas forcément de sentiment pour la personne.
7: Là, elle en a. Enfin, après, elle en a facilement, Méliane, mais...
9: donc, voilà.
7: La pauvre, elle prend tarif, là.
9: Mais est-ce que c'est mal de dire qu'elle a facilement des sentiments? Ça veut juste dire qu'elle a des émotions, là. C'est la tranquille,
7: et elle
9: peu.
7: Se lasse au bout de 9 mois.
9: Elle a des émotions éclair.
10: Ouh. Ouh.
7: Voilà.
9: Peut-être elle est...
7: Et non, je pense aussi que ses derniers copains, elle les a tous présentés très rapidement dans la famille. Et là, elle s'est dit...
9: Oui, parce que moi, Marcellus et Guénolé, je les ai déjà vus.
7: Enfin, Guénolé. Jérôme.
9: Jérôme, pardon. Non,
7: j'ai pas rencontré
9: Guénolé. J'ai rencontré Marcellus et Jérôme.
7: Moi, j'ai rencontré Marcellus et Jérôme et deux, trois autres avant. D'ailleurs, il y a un copain de ma sœur qui est devenu gay après être sorti avec elle. Je...
9: Enfin, qui peut-être qu'il est pas gay,
7: qu'il
9: l'était
7: déjà,
9: gay,
7: mais il a eu son...
9: Ça l'a trauma.
7: Ça l'a réveillé.
9: Révélation divine.
10: Oh, waouh.
7: Voilà, donc c'est un peu drôle. J'aime bien charrier ma sœur, embêter ma sœur là-dessus. Mais il y a un truc quand même où c'est, je trouve ça très bizarre les situationships. On a dit tout ça pour dire que je trouve ça très bizarre les situationships.
10: Bah oui, moi effectivement.
9: Aussi. Mais c'est des gens qui ont peur des mots, mais ça n'a pas tellement
10: c'est
9: de sens en fait.
10: C'est ça qui fait en sorte de savoir, OK, est-ce qu'on est un couple ou est-ce qu'on n'est pas. Puis moi, en ce moment, de voir, c'est comme...
7: Est-ce que tu es dans un situationship?
10: Moi?
9: Oui, pas non. Moi.
10: Pas en ce moment.
7: Ok.
10: Ah, qu'est-ce que tu dis, toi?
7: Je sais pas. C'était une question. J'essayais d'avoir des indices sur l'état de ton compte Facebook et de ton compte Tinder, mais
9: mais on n'en aura pas.
7: J'ai pas le droit de savoir où est-ce que t'en es, donc.
10: N'importe quoi. Non, moi j'ai rien en ce moment.
7: Oh, bichette. Mmh. Bref. Mais
10: moi ça me va, so, c'est correct.
7: Si t'es bien comme ça, c'est le principal. Il y a ça aussi. Je trouve que c'est compliqué parce qu'il y a cette dans la vie, un peu ce truc-là de genre, il faut être en couple, faut avoir des enfants, faut se marier et tout. Il y a un peu cette pression sociale là autour.
10: Oui. Sorry, j'ai dit ça vraiment loud.
7: Non, mais vas-y.
10: Maintenant, c'est vraiment comme. En ce moment, j'ai 25 ans. Je vais juste avoir mes 25 ans. Mon père, quand lui avait 25 ans, il y avait moi dans la picture. Il y avait un travail stable, une maison.
7: Maddy, elle est en
10: mariée.
7: Route.
10: Madeleine n'était pas dans la picture yet. Parce okay. qu'elle est 2 ans plus vieille, plus jeune que moi. Ma soeur, en tout cas, juste pour te dire, Colin.
9: Oui, oui, non, mais
7: je pense qu'elle s'en est doutée. Mais
10: pour moi, puis là maintenant, moi, je suis encore à la maison avec mes parents, dans un monde économique incroyable.
7: Non, mais t'es revenu à la maison, t'étais parti quand même.
10: Oui, j'étais aux études. Partie de la maison, je suis revenu en ce moment.
7: En même temps, t'as un immense sous-sol où tu peux avoir tes 8000 instruments de musique.
10: C'est vrai, je prends très avantage de cela. Puis je suis vraiment, vraiment, vraiment en train de remercier mes parents pour cela.
7: Moi, je suis admiratif de ces parents qui supportent la musique. Bruit.
9: Ah ouais.
10: Ah, c'est fou, là. C'est... Des fois, je suis juste comme... How the hell
7: bravo à eux. On revient sur la question du couple. Quand t'es en couple, comment tu gères la question? Genre, comment tu gères ton attachement? Comment tu gères... Comment c'est les couples en France versus au Nouveau-Brunswick?
10: Ça revient tout à la date de comme... C'est-tu ceci, la date, ou c'est-tu comme la première fois qu'on s'est rencontrés? Non, ça fait longtemps que je n'ai pas été en couple, alors ça peut que ça change, mais...
7: J'ai l'impression Le peu de tes amis que j'ai vus, qu'il y a ce truc-là de genre, il y a beaucoup de couples au Canada qui se mettent ensemble jeunes, se marient plutôt jeunes, oui, achètent une maison ou un gamin. C'est assez rapide.
10: Oh oui, c'est rapide, rapide, rapide. Là. C'est fou. Là.
7: Alors qu'en France, j'ai l'impression qu'on a plus tendance maintenant à
9: prendre notre temps.
7: Prendre notre temps et vivre chacun de son côté. Et...
9: Vraiment.
7: Et en même temps, les relations françaises sont plus envahissantes que les relations Canada.
10: Que tu veux dire envahissante en quel sens?
9: Que ça prend plus de place dans ta vie.
7: Ouais.
9: Que
7: j'ai l'impression qu'en France, c'est moins possible de faire des choses par toi-même, tout seul, sans ton conjoint, quand t'es en couple au bout d'un moment.
9: Je sais pas.
7: Je sais pas. J'ai beaucoup de proches où, quand ils se sont mis en couple, après, on les voyait plus sans leur conjoint.
9: Moi, je pense que ça dépend. Parce que je parle pas de personnes plus âgées. Parce que j'en fréquente pas tant, à part mes parents et mes collègues. Mais moi, je sais que je suis à distance avec mon copain, donc c'est vrai que quand il est là, j'ai tendance à pas trop sortir sans lui. Parce que s'il va être là pendant une semaine, et qu'en plus je travaille toute la journée, je vais pas sortir tous les soirs sans lui.
7: Oui, mais...
9: Mais si quand on habitait ensemble, quand on était à Rennes, ça nous arrivait régulièrement de faire des trucs l'un sans l'autre.
7: Mais c'est ça, toi t'es dans une situation où avec la distance c'est différent.
9: Et aussi parce que... il est cool, quoi. Donc, mes copines, ça ne les dérange pas qu'ils soient là.
7: Preuve, elle a pu venir 3 semaines au Canada et il n'est pas venu.
9: Oui.
10: C'est vrai, quand même.
7: Donc, il y a quand même un truc où elle peut faire ce qu'elle veut aussi. Mais je ne sais pas, j'ai cette impression-là que... Enfin, je ne sais pas, quand je vois les adultes autour de moi, qu'il y a beaucoup ce truc de genre... Les amis de mes parents, c'est des couples. Et mes parents, ils voient leurs amis en couple.
9: Oui, c'est vrai.
7: Un peu d'amis individuellement.
9: Oui. C'est vrai. Ça, c'est vrai.
7: Et oui. J'ai l'impression... Je sais pas si au Canada, il y a plus de... Je sais pas si les Canadiens
10: ont une
7: tendance ou pas.
10: Dans mon groupe de chums que moi j'ai, je suis le seul qui est célibataire. Mais les deux autres, ils sont... Ben, moi, je les vois tout seul. Moi, je les vois sans leur... Des fois, je vais les voir avec... Ben, certainement Jacob avec Manon. Mais Eric, non, lui, ça va lui prendre du temps. Je sais que ça va lui prendre du temps. Sorry, Eric, si tu m'écoutes, je sais que t'es un peu cher, mais c'est correct.
7: Mais parce qu'il a quelqu'un dans sa vie, mais tu l'as pas rencontré encore.
10: Moi, je l'ai pas rencontré encore. Ni moi, ni Jacob. Mais je sais pas, peut-être Jacob, il l'a rencontré. Mais
7: ça fait combien de temps qu'Eric est avec cette personne-là?
10: Moi, j'ai su cette information. Janvier.
9: Ah, ça va.
7: Ok, c'est pas un truc parce que j'ai pas des années.
9: J'ai une copine.
10: Non, mais c'est rare. C'était au point jusque sa mère a texté ma mère pour dire à moi, yo, what the heck, Yvonne. Yeah.
9: Mais j'ai une copine, elle a emménagé avec son mec, une de mes meilleures amies en France, Juliette. Elle a emménagé avec son mec, je ne l'avais jamais vu. J'étais outrée du principe.
7: Mais. Moi, dans ma tête, Juliette, elle est encore en couple avec quelqu'un avec qui elle est plus en couple depuis.
9: Non, elle est avec moi. Non, mais avec Vincent, son copain s'appelle. C'est Juliette, son copain s'appelle Vincent, coucou. Ils sont ensemble depuis. Je sais pas depuis combien de temps ils sont ensemble. Je sais pas les infos.
7: Je l'avais jamais rencontré, c'est fou. Ils se sont mis ensemble rapidement.
9: Mais non, parce qu'elle l'a rencontré quand elle était à Nancy. Et après, elle a fait 6 mois de stage à Paris. Et après ces stages, ils sont aménagés ensemble au bout de genre 6 mois. Et je l'avais jamais vu. Mais ça faisait, je pense qu'ils ont emménagé ensemble, ça faisait 2 ans qu'ils étaient ensemble, là ça va faire 3 ans.
10: Ah, c'est
7: pas fou.
9: Pas vu avant qu'ils aménagent ensemble. Après, ils habitaient à Nancy, moi j'habitais à Rennes. Géographiquement.
7: C'est pas tout à fait le même endroit en France.
9: C'est pas tout à fait au même endroit. C'est pas si loin par rapport à l'échelle du Canada.
7: Il y a 1 heure de route entre les deux.
10: Ok. Oh,
9: bah, il y a genre 1 heure et demie. Il y a genre 2 fois 1 heure et demie de train, plus le changement de gare de Montparnasse à Gare de l'Est.
7: Ouais, t'en as facile pour 5 heures, quoi.
9: Voilà.
7: C'est pas le plus facile. À l'échelle du Canada, c'est rien. Non, mais à l'échelle
9: de la France,
7: c'est énorme.
10: Quoi ça?
9: 5 heures de trajet. Pas beaucoup.
7: À l'échelle du Canada, c'est pas grand-chose.
9: Non. Mais en France,
7: c'est assez énorme.
9: Pas si rien.
7: Mais ouais, mais c'est, il y a un truc quand même, je sais pas, c'est, je sais pas. Moi, j'ai un peu de, je sais pas trop, tu vois, genre, il y avait aussi la question qui s'était posée à un moment donné, genre, à quel moment tu présentes ton partenaire à la famille, aux amis, etc. Est-ce que tu attends d'être en couple pendant plusieurs mois ou voire un an avant de le présenter à la famille ou à d'autres gens, ou est-ce que tu le fais rapidement, tu vois? Et moi, je sais pas trop où je me place là-dessus, parce qu'à la fois, ça peut me gêner,
9: ouais,
7: d'être présenté trop rapidement. Et à la fois, bah, si tu tiens à quelqu'un, t'as envie de le présenter, tu vois.
9: Ouais.
7: T'as pas envie de le cacher, t'as pas envie de pas en parler, etc. T'as pas envie de faire genre que t'es encore célibataire au repas de Noël avec ta famille. Enfin, je sais pas.
9: Ouais. C'est moi, je pense que j'en ai parlé directement à chaque fois.
7: Pas sûr.
9: Non, la première relation, non. Mais après, bon.
7: Non, t'as pris quelques heures avant de me le dire.
9: Mais toi, ça compte pas, Loïc.
10: Faut qu'on a viré un peu, là.
9: De parler de mon père, de parler de mes parents.
7: Non, mais parce que moi, ce qui m'est quand même arrivé, c'est que je devais présenter mon copain à mes parents. Et au final, il a rencontré mon grand-père et mon oncle et ma tante avant. Parce qu'on a atterri pas au bon aéroport.
10: Ah, c'est vrai, tu m'as conté cette histoire ici.
7: Genre 3 mois qu'on était ensemble.
9: Mais moi, ma première relation, j'avais pas dit à mon père que j'étais avec quelqu'un et il nous a vu nous pécho dans la rue. Donc comment dire,
7: tu m'étonnes qu'il a pas dû aimer.
9: Comment dire, voilà.
7: Mais c'est un peu une question.
9: À l'arrêt de bus.
7: Oh waouh. C'est un peu une question qui se pose de genre comment tu fais pour présenter. Genre c'est trop bizarre.
9: Bah là, on m'a pas laissé le choix. Hein.
7: Oui, bah t'es. C'est-à-dire que.
9: Surtout qu'on était mineurs, donc c'est différent. Enfin, moi, j'habitais encore chez mon père. Là, à l'heure actuelle...
7: T'es majeure.
9: Je suis majeure.
7: Oui.
9: J'habite pas du tout au même endroit que mes parents. Je sais pas comment je m'y prendrais maintenant. Et quand je me suis mis avec mon copain actuel, j'étais à Rennes. Et je crois que j'ai appelé mon père. Ou je lui ai envoyé un SMS.
7: Tu lui as dit quand?
9: Le jour même, je pense.
7: Ah ouais?
9: Ouais.
7: Waouh.
9: Ouais.
7: Ouais, non, moi, j'ai pas été aussi rapide.
9: Mais c'était différent. Enfin, je sais pas.
7: Ouais, je sais pas. Mais moi, ça me faisait peur. C'est toujours le truc de je sais pas comment les parents vont réagir et tout. Et je suis un peu genre, je sais pas, ça fait un peu flipper. Est-ce que tes parents étaient au courant de tes précédentes relations, Luc?
9: Je préviens.
10: Moi, ouais. Oui. Sorry, je faisais vraiment pas attention.
7: Comment tu leur as dit à tes parents quand tu t'es mis en couple des fois?
10: Moi, c'est difficile parce que je suis juste peur que ça va juste faire une grosse, grosse deal. Puis c'est encore, non, oh, c'est qui c'est? Nanani, nanana. Puis à toute fin, ça a toujours fini négativement. Puis c'est comme mes parents viennent dire, ouais, je savais que ça allait pas rester. Comme vraiment, là.
7: Tiens, ma mère. On a les mêmes parents.
9: Ta mère, hier matin.
7: Mais ma mère, elle est bien du genre à dire, je te l'avais dit.
9: On en avait parlé.
7: Voilà.
10: C'est ça?
7: Ma mère, elle aime bien les je te l'avais dit. Mais pour tout, hein, pour les relations amicales, pour les relations de travail, pour,
9: le fait d'avoir mis un manteau ou pas.
7: Je lui ai envoyé un message hier où je lui ai dit que je lui ai envoyé. Elle me dit, tu te fous de ma figure là, vraiment. Je lui ai envoyé, je peux assumer beaucoup de choses, mais avouer à ma mère que j'ai froid alors qu'elle m'avait dit de mettre un manteau, ça, jamais.
10: Wow.
7: Jamais. Et ma mère me répond, tu te fous de ma gueule là, non? J'ai répondu, non. Elle me fait, je suis sûre que tu penses à moi quand tu as froid. Je lui ai fait, oui, je me demande toujours combien de couches de vêtements t'aurais mis. Voilà. Donc, bref, en vrai, genre, je sais que je peux tout dire, moi, à mes parents, mais en même temps, genre, je sais pas, il y a toujours un peu de stress quand il y a une nouvelle personne. Mais c'est pareil avec l'amitié. Genre, je suis toujours stressée quand mes parents ils vont rencontrer mes amis.

0: française.
1: Pas mal émotionnellement. Émotionnellement chargé de l'amour, du romantisme, du n'importe quoi. Anyways.
0: Passez
1: une belle journée.
0: Pas n'importe quoi, l'amour.
1: Non, je sais, c'est pas n'importe quoi.
0: Tu peux pas finir en disant c'est n'importe quoi.
1: Bah pour moi, c'est.
0: C'est beau, l'amour. Oh. Allez, bonne douche. Bonne douche.
1: Bonne nuit. Bonsoir.
0: Bye.
1: Bye.
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0: choc
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1: Bon samedi matin à toi, ici c'est Steve Harquell, prêt à te lancer dans un autre avant-midi complètement décontracté à l'émission le samedi, c'est un zoo. On est ensemble jusqu'à 13h, alors installe-toi, respire un bon coup et laissez le chaos joyeux du long week-end faire son œuvre. On est déjà le 16 mai, la longue fête semaine du mois de mai, bien sûr. Et puis, j'espère que tout va bien avec toi aujourd'hui. Surtout après avoir enjoyé peut-être ton café, peut-être ton smoothie, peut-être que ton overnight oats était incroyable. Peu importe, attache ton bandeau, monte ton volume. Le zoo est officiellement ouvert. Mmh.

0: météo pour la région de Halifax aujourd'hui, un après-midi du beau soleil avec un maximum de plus 16. Les vents de l'ouest à 10 km/h et les rafales pouvant atteindre 40 km/h. En soirée, en début de soirée, plus 12. En fin de soirée, plus 5 avec un ciel variable. Dimanche matin, au réveil, faible pluie avec une température de plus 6. Dimanche matin, on prévoit de 1 à 3 mm de pluie et en après-midi, avec un maximum de plus 7, on prévoit 20 à 30 mm de pluie d'ici le début de soirée, donc à Halifax. Pour lundi matin, eh bien, du soleil qui est de retour avec plus 6. En après-midi, plus 13. Avec les vents de l'ouest à 30 km/h et des rafales pouvant atteindre 60 km/h.
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4: L'équipe de l'Alliance française à Halifax vous attend tous les mercredis midi pour une marche au cœur du charmant quartier de l'Hydrostone. Profitez de cette belle balade pour réfléchir et échanger en français avec d'autres francophones dans une atmosphère détendue et bienveillante. Toutes les 7 minutes, pendant une trentaine de minutes, vous parlerez avec une personne différente. Rendez-vous le mercredi 13, 20 et 27 mai à 12h15 au 5509 rue Young. Pour plus d'informations et pour vous inscrire, visitez afhalifax.ca sous la rubrique « Événements ». Dans le cadre de l'Alliance Pense, vous êtes invité à prendre part à une discussion en français les années 80 en bande dessinée en compagnie de la bédéiste suisse Hélène Becklin le mardi 19 mai à 18h. Rendez-vous en personne au 5509 rue Young. Si vous avez des questions concernant cet événement, écrivez à Mélanie à culture@afhalifax.ca. L'Alliance vous convie le vendredi 22 mai à 18h30 à la projection du film « La vallée des fous » de Xavier Beauvois. Film en français, sous-titré en anglais. Ouverture des portes à 18h. Le coût est de 5$ pour le grand public. C'est gratuit pour les apprenants et les membres de l'Alliance française à Halifax. La projection aura lieu au cinéma Carbonark, situé au 1747 rue Summer. Pour plus d'informations et pour inscription, écrivez à Rachel Rowe à service@afhalifax.ca.
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aux amateurs de pop feutré et de mélodies enveloppantes. L'Acadienne Caroline Savoie frappe un grand coup. En pleine tournée pour son album Rom-Com, elle s'associe au talentueux Jeanne Côté et Pontex pour nous offrir une collaboration inédite intitulée « Quel tourment ». Trois voix singulières de la scène francophone canadienne s'entrelacent magnifiquement sur cette pièce. C'est une chanson pop aux accents soul et introspectif qui explore avec énormément de sensibilité les tiraillements intérieurs et les petites promesses qu'on s'abandonne en cours de route. Le résultat est une pure douceur printanière portée par la maison de disques Simone Records. On écoute ça tout de suite sur nos ondes à C Média. Voici Caroline Savoie et quel tourment!

Eh bien, le savais-tu que le Canada possède sa propre piste d'atterrissage pour OVNI? Ben oui, située à Saint-Paul, en Alberta. Elle a été inaugurée en 1967. Le gouvernement l'a officiellement construite comme un symbole d'accueil pour que même les extraterrestres se sentent en sécurité chez nous.

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1: Ben voilà, on vient de franchir 11 heures en ce beau samedi 16 mai avec le café qui est solide. Eh bien, le samedi, c'est un zoo. Continue de rouler jusqu'à 13 heures avec moi, Steve Harquell. T'es branché à C Média. Puis là, on commence cette nouvelle heure en force, mais vraiment en force, avec une nouveauté musicale qui sent le patio, la cour en gravel et les compétitions amicales qui dérapent toujours un peu parce que Ménonc est de retour. Voici Ménonc Jason et sa toute nouvelle chanson « Wash It Off ».

0: Météo pour la région de Halifax, aujourd'hui, un après-midi du beau soleil avec un maximum de plus 16. Les vents de l'ouest à 10 km/h et les rafales pouvant atteindre 40 km/h. En soirée, en début de soirée, plus 12, en fin de soirée, plus 5 avec un ciel variable. Dimanche matin au réveil, faible pluie avec une température de plus 6. Dimanche matin, on prévoit de 1 à 3 mm de pluie et en après-midi, avec un maximum de plus 7, on prévoit 20 à 30 mm de pluie d'ici le début de soirée. Donc, à Halifax, pour lundi matin, eh bien, du soleil qui est de retour avec plus 6. En après-midi, plus 13. Avec les vents de l'ouest à 30 km/h et des rafales pouvant atteindre 60 km/h.
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0: Eh bien, avis aux passionnés de musique. La cuvée 2026 du Rock'n'Roll Hall of Fame vient d'être officiellement dévoilée. Et le moins qu'on peut se dire, c'est que cette classe est absolument monumentale. Dans la prestigieuse catégorie des interprètes, on retrouve le légendaire Phil Collins, le rebelle des années 80, Billy Idol, ainsi que les pionniers du heavy metal Iron Maiden. Les années 90 sont aussi à l'honneur avec le retour tant attendu des frères Gallagher et de leur groupe culte Oasis, mais aussi avec la poésie obscure de Joy Division, soit New Order. Ajoutez à cela la voix de velours de la mystérieuse Sade, les géants du hip-hop du Wu-Tang Clan et l'icône du R&B Luther Vandross. Du côté des influences majeures, la reine du rap Queen Latifah et la diva de la salsa Celia Cruz font également leur entrée. Une célébration totale de l'histoire du rythme qui culminera lors de la grande cérémonie officielle à Los Angeles en novembre prochain. Montez le volume et écoutez leurs chansons sur ta radio.
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4: Venez passer l'après-midi French plus Craft égale Fantastique le vendredi 22 mai de 15h30 à 16h30 à la Bibliothèque centrale d'Halifax, l'INSEE Children's Room, deuxième étage. L'équipe de l'Alliance vous proposera de réaliser un bricolage autour du thème de l'océan. Pour plus d'informations et pour inscription, écrivez à Rachel Rowe à service@afhalifax.ca. Vous êtes invité à l'ouverture du Jardin communautaire 2026. Vous pourrez profiter de conseils de jardinage, d'activités pour tous les âges, de délicieuses pizzas et de prix de présence. Cette activité est offerte gratuitement pour tout le monde. L'activité se déroulera au Jardin communautaire au Dartmouth Commons, au croisement des rues Thistle et Wise, le samedi 23 mai de 10h à 13h. Pour plus d'informations et pour vous inscrire gratuitement, visitez eo-halifax.ca et cliquez sur l'onglet « Événements ». Le Conseil communautaire du Grand Havre est heureux d'accueillir encore cette année la tournée Québec Cinéma. Pour l'occasion, retrouvez-nous le jeudi 21 mai à 18h30 pour la projection du film « Amir, mon petit prince » de Julien Cadieux, en compagnie d'Amir et Dounia. La projection aura lieu au cinéma Carbon Arc, situé au 1747 rue Summer. Pour plus d'informations, écrivez à Marina Turbide à info@ccgh.ca.
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0: C'est un samedi de pure folie sportive qui nous attend ce 16 mai au pays. On commence l'après-midi sur la glace de la Place Belle à Laval avec le match numéro 2 de la grande finale de la LPHF. La victoire de Montréal affronte la Charge d'Ottawa pour couronner la toute première équipe championne canadienne de l'histoire de la Ligue, du hockey féminin d'élite à ne pas manquer. Au même moment, sur les pelouses, le CF Montréal saute sur le terrain du stade de Saputo pour y affronter le Fire de Chicago en MLS. Enfin, la tension sera à son comble en soirée. Sortez vos chandails tricolores. Le Canadien de Montréal accueille les Sabres de Buffalo au Centre Bell pour le crucial match numéro 6 du deuxième tour des séries de la LNH.
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votre estomac commence à gargouiller, c'est tout à fait normal. Il est presque midi. C'est l'heure de délaisser les écrans, de sortir profiter du soleil, puis d'aller casser la croûte. Et quoi de mieux pour lancer l'après-midi du 16 mai que de l'amener à un tout autre niveau de saveur? Sortez vos fourchettes. La saison des food trucks est officiellement lancée dans les Maritimes. On débute notre tournée gourmande chez nous au Nouveau-Brunswick dès le début de la troisième heure, ou si tu veux, après midi.

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1: On vient de passer midi et 7 et puis on parle food trucks. Ben oui, on commence notre virée donc du lunch au Nouveau-Brunswick où les camions de rue, ou si tu veux, les food trucks, reprennent d'assaut nos micro-brasseries, nos coins de rue préférés et les cours de nos centres d'achat. Si vous cherchez du réconfort massif, le Serious Smoke Food Truck sillonne les routes entre Saint-Jean, Fredericton et Moncton avec ses légendaires food grenades et ses poutines débordantes. Envie de fraîcheur locale? Direction Saint-Georges, où le camion de Salty Fisher s'installe tout près de la cidrerie Yip Cider. Le propriétaire pêche lui-même les homards qu'il sert dans ses lobster rolls. Et pour une touche d'exotisme, surveillez le Bangkok Food Truck qui entame sa tournée provinciale à Miramichi et Atollville. Bon appétit, le Nouveau-Brunswick!

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0: Météo pour la région de Halifax, aujourd'hui, un après-midi du beau soleil avec un maximum de plus 16. Les vents de l'ouest à 10 km/h et les rafales pouvant atteindre 40 km/h. En soirée, en début de soirée, plus 12, en fin de soirée, plus 5, avec un ciel variable. Dimanche matin, au réveil, faible pluie, avec une température de plus 6. Dimanche matin, on prévoit de 1 à 3 mm de pluie et un après-midi, avec un maximum de plus 7, on prévoit 20 à 30 mm de pluie d'ici le début de soirée. Donc, à Halifax. Pour lundi matin, eh bien, du soleil qui est de retour avec plus 6. En après-midi, plus 13. Avec les vents de l'ouest à 30 km/h et des rafales pouvant atteindre 60 km/h.
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0: parle encore ici des fameux food trucks ou des camions de rue. Et puis, on traverse maintenant la baie de Fundy pour aller voir ce qu'ils cuisinent chez nos voisins de la Nouvelle-Écosse, où la Nova Scotia Food Truck Association fait vibrer nos papilles. Du côté d'Antigonish, le camion Back East Seafood fait fureur juste devant le salon de Key avec sa célèbre poutine au homard. Pour les amateurs de viande fumée, c'est sur Hammond's Plains Road que ça se passe avec les sandwichs au porc effiloché de Smokenstein. Et on garde le meilleur pour le dessert. Ouvrez l'œil pour repérer le fameux autobus scolaire rétro, The Old School Donuts, qui parcourt la province pour servir des beignes artisanaux chauds et tellement parfait. De quoi illuminer votre après-midi.
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0: Eh bien, étant en plein milieu d'un long week-end, ben oui, début du long week-end, c'est... Et puis, beaucoup de gens vont peut-être tenter ou essayer de se faire un feu de camp. Ben oui, ben il faudra que tu vérifies avant si tu as le droit pour vérifier si les feux extérieurs ou les feux de camp sont permis. Vous devez consulter les outils officiels des provinces qui mettent à jour leurs restrictions tous les jours à 14 heures durant la saison des feux de forêt. Au Nouveau-Brunswick, en ligne, consultez la carte interactive sur la page officielle Firewatch du gouvernement du Nouveau-Brunswick. Par téléphone, tu peux appeler la ligne d'information sans frais au 1-866-458-8080. 1-866-458-8080. Les codes couleurs, donc, qui sont mis à jour à 14 heures au Nouveau-Brunswick, vert signifie un brûlage autorisé, jaune signifie un brûlage permis uniquement entre 20 heures et 8 heures le lendemain, et rouge signifie une interdiction totale de brûler. En Nouvelle-Écosse, eh bien, tu peux consulter la carte officiel Burn Safe de la Nouvelle-Écosse ou par téléphone, tu peux appeler le 1-855-564-BURN. Donc, le 1-855-564-2876. Aucun feu n'est jamais permis entre 8 heures et 14 heures. La carte s'actualise à 14 heures. Vert équivaut feu permis après 14 heures. Jaune indique feu permis seulement après 19 heures. Et rouge, une interdiction totale pour la journée. 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
2: Bonjour tout le monde, ravi de vous retrouver dans cette nouvelle édition de C'est l'Adosphère. On est parti pour à peu près une heure ensemble où on va parler d'actualité, de fun et aussi d'histoire à la fin de cette émission. Alors c'est parti tout de suite avec l'actualité.
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2: Et avant de vous parler d'actualité, laissez-nous vous parler de quelque chose qui est plutôt actuel. J'en ai un petit peu parlé la semaine dernière, mais ça y est, l'émission sur Spotify, mais elle est maintenant aussi sur Apple Podcasts et sur YouTube. Donc vraiment, il n'y a pas d'excuses, vous pouvez nous réécouter de partout. Et on va commencer tout de suite avec une autre bonne nouvelle de cette semaine.
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2: La bonne nouvelle de cette semaine dont on parle, c'est une invention par un jeune étudiant inventeur néerlandais qui s'appelle Bojan Slat et qui propose une solution pour pouvoir, avec son organisation à but non lucratif, The Ocean Cleanup, déployer une technologie qui empêche les déchets d'atteindre la mer. C'est une technologie qui se met en fait dans les rivières pour pouvoir bloquer les déchets, en particulier les déchets plastiques, et donc éviter qu'ils atteignent la mer, les collecter et les retirer de l'eau pour que ce soit évidemment plus sain pour tout le monde. L'ingénieur, il a aujourd'hui 31 ans et il a déjà, depuis plus de 10 ans, consacré beaucoup de temps à ce projet et il affirme avoir déjà retiré près de 50 millions de kilogrammes de déchets de plastique des rivières et océans du monde entier. Et donc, il propose de pouvoir étendre ça à notamment 30 villes importantes dans le monde qui permettraient d'enlever un tiers du plastique qui se retrouve actuellement dans les océans. En fait, en ciblant les villes les plus polluantes, le plastique ne se retrouverait pas dans les océans et ça éviterait cette pollution-là. Et c'est plutôt une bonne nouvelle que des jeunes inventeurs s'intéressent à des sujets pareils. Alors, je voulais vous en parler aujourd'hui et on va parler de notre top des sujets dans l'actualité des maritimes dans quelques instants.
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2: Et on parlait il y a un instant d'innovation et j'ai envie de continuer de parler d'innovation et notamment avec une innovation cardiaque avec au Nouveau-Brunswick une nouvelle technologie à la pointe de la technologie des stimulateurs cardiaques qui peuvent permettre à Saint-Jean d'offrir aux patients néo-brunswickois un traitement moins invasif pour le cœur et donc de permettre d'avoir des meilleurs soins au niveau cardiaque. C'est un appareil qui enlève le recours aux sondes et donc réduit le risque de complications, notamment le risque d'infection. Et c'est un dispositif qui depuis quelques années aidé à peu près 50 patients. Et donc depuis un mois et demi, trois appareils ont été équipés au centre cardiaque du Nouveau-Brunswick à Saint-Jean. Et donc c'est plutôt une bonne nouvelle parce que une vingtaine de patients pourraient bientôt bénéficier de nouveau de ces simulateurs cardiaques au sein de la province. Et donc de permettre à la population atteinte de troubles cardiaques d'avoir un suivi beaucoup plus pratique et à la pointe de la technologie. On en a fini avec le cœur et avec la santé. On va parler de jeunesse et notamment avec les élections municipales qui se sont tenues il y a quelques jours maintenant. Le fait que la Fédération des jeunes francophones du Nouveau-Brunswick s'est servi de ces élections pour plaider parce qu'il suggère notamment qu'il est important de baisser l'âge du vote à 16 ans et d'instaurer des cours d'éducation civique à l'école pour que les jeunes soient plus impliqués en politique parce que ces élections municipales au Nouveau-Brunswick, elles ont révélé un manque d'intérêt des jeunes pour la politique et donc cette Fédération des jeunes francophones du Nouveau-Brunswick essaye de plaider pour que les jeunes se sentent plus intéressés par ça, plus impliqués et osent un peu plus se lancer dans une carrière en politique, en tout cas au moins à l'échelle municipale. Troisième information, on va parler d'art avec une nouvelle œuvre d'art qui prend forme à Edmundston. On part un petit peu plus loin. En fait, il y a un projet de Monsieur Beaulieu, un artiste de l'île du Prince-Édouard, qui a été validé pour pouvoir être installé à Edmundston avec le but de compter le Madagascar par l'art public. Alors le but, c'est de pouvoir installer des arbres en métal pour raconter l'histoire industrielle aussi d'Edmundston et l'industrie forestière et la fabrication de pâte à papier. C'est vraiment une œuvre d'art qui met voilà, plusieurs aspects de la ville en commun. Et donc, cette œuvre d'art, elle est en cours d'installation et c'est assez sympathique, ce sera assez sympathique à voir. Alors, j'espère que vous pourrez peut-être cet été ou un peu plus tard dans l'année, eh bien, aller le voir et puis ben, pouvoir en profiter d'une nouvelle œuvre d'art qui arrive à Edmundston. Et on va parler d'un autre sujet maintenant avec le debunk de cette semaine.
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2: Alors le debunk de cette semaine, il part d'une information qui a assez émergé sur les réseaux sociaux et un peu partout ailleurs ces derniers temps. L'épidémie de hantavirus qui a émergé au sein du navire de croisière d'expédition MV Ondius. Et depuis bah, un peu plus d'une semaine, il y a eu des cas et des décès qui ont été annoncés par la santé publique. Et c'est une croisière, donc avec des personnes de tout le, de plusieurs endroits du monde. Et eh bien, beaucoup de personnes, suite à cette épidémie, même si elle n'a pas du tout la même ampleur que le Covid-19, eh bien, comparent l'épidémie à la pandémie de Covid-19 et ont peur justement que eh bien, l'épidémie d'hantavirus devienne une pandémie. Et les médecins, certains médecins, commencent déjà à raconter n'importe quoi sans aucune preuve, disant que certains médicaments seraient bons pour lutter contre l'hantavirus ou que l'hantavirus est extrêmement transmissible alors qu'il ne l'est pas, etc. Il y a plein de théories du complot qui naissent autour de ça. Donc voilà, je voulais vous dire de faire attention à ça parce que autour d'une épidémie, autour d'incertitudes comme celle-ci, il y a énormément de gens qui se servent des réseaux sociaux pour raconter absolument n'importe quoi. Donc, il faut vraiment vérifier auprès de sources sûres, de médecins spécialisés dans ces maladies-là pour pouvoir ben, comprendre ce qu'il se passe. C'en est fini pour les actus pour aujourd'hui. On va complètement changer de sujet dans un instant puisqu'on va parler de culture. Restez à l'écoute.
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2: Place maintenant donc à la culture avec notre rubrique dans laquelle on parle de sport, de lecture et de musique. Et c'est tout de suite.
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2: Et on va commencer par parler de sport parce que j'ai envie de commencer avec un peu d'exercice et en particulier avec du golf tout de suite.
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3: La PGA Tour 2026, les tournois majeurs et les golfeurs à suivre. La saison de golf professionnel est déjà bien lancée et les grands rendez-vous de 2026 s'annoncent spectaculaires. Voici les quatre tournois majeurs à ne pas manquer avec les terrains qui feront vibrer les amateurs. La tradition du tournoi des maîtres du 9 au 12 avril à Augusta National Golf Club en Géorgie. Le parcours mythique où chaque coup compte et où la pression est à son maximum. Le deuxième tournoi majeur, le championnat de la PGA, en fin mai à Arumnik Golf Club en Pennsylvanie. Un parcours technique qui demandera précision et stratégie. Pour poursuivre le troisième tournoi majeur, l'Open américain du 12 au 15 juin au Shinnecock Hills Golf Club dans l'État de New York. Un parcours légendaire réputé pour sa difficulté et les conditions de jeu souvent extrêmes. Et pour terminer la saison, évidemment, nous avons le traditionnel Omnium britannique du 16 au 19 juillet au Royal Birkdale Golf Club en Grande-Bretagne. Le seul majeur sur le links avec vent, sable et défis uniques pour les golfeurs. Les golfeurs à surveiller cette saison, Scottie Scheffler, numéro 1 mondial, favori des quatre majeurs avec une constance impressionnante. Deuxièmement vient Rory McIlroy, toujours capable de créer la surprise, notamment à Augusta National et Shinnecock. Ensuite, John Rahm, un joueur explosif redoutable sur les parcours exigeants comme Arumnik et Royal Birkdale. Et pour terminer, Xander Schauffele, Victor Hovland et Tommy Fleetwood, trois outsiders sérieux qui pourraient décrocher leur premier majeur. Cette saison promet des rebondissements spectaculaires, parcours légendaire, champions affamés et jeunes talents prêts à tout pour s'imposer. Les amateurs de golf ont de quoi se régaler.
2: Et pour rester de bonne humeur, place à un peu de musique avec Émile Bilodeau.
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4: Émile Bilodeau est un auteur, compositeur, interprète québécois, né en 1996 à Longueuil. Révélé au grand public au milieu des années 2010, il s'impose rapidement comme l'une des voix marquantes de la nouvelle génération de la chanson québécoise. Avec son énergie débordante, son franc-parler et son style folk moderne, il séduit un public jeune tout en rejoignant un auditoire plus large. Dès la sortie de son premier album, Rite de passage, Émile Bilodeau connaît un succès important. Ses chansons, à la fois festives et réfléchies, abordent des thèmes comme l'engagement social, l'environnement, l'identité et les préoccupations de sa génération. Il se distingue par des textes directs, souvent teintés d'humour, qui reflètent une vision lucide du monde contemporain. Sur scène, Émile Bilodeau est reconnu pour son style dynamique et sa spontanéité. Guitare à la main, il crée une ambiance chaleureuse et rassembleuse, invitant le public à chanter avec lui. Son authenticité et sa proximité avec les spectateurs contribuent à son succès grandissant. Il n'hésite pas à prendre position sur des enjeux sociaux et politiques, affirmant son rôle d'artiste engagé. Émile Bilodeau incarne une relève créative et audacieuse. Par son énergie communicative et son regard critique sur la société, il contribue à renouveler la chanson québécoise tout en restant fidèle à une tradition d'engagement et de sincérité. Écoutons un extrait de « Ça va » d'Émile Bilodeau.

0: Après de la musique, pour se relaxer, un petit pause à lecture tout de suite pour continuer, c'est la Dosphère.
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2: Le livre d'aujourd'hui est intitulé « C'est pas juste dans ta tête, un regard différent sur l'anxiété à l'adolescence » par Virginie Cloutier-Naude. Tout le monde vit de l'anxiété sur une base régulière et à un niveau plus ou moins élevé. Ça fait partie de la vie. Pourquoi alors parle-t-on d'une épidémie d'anxiété chez les jeunes si cet état est normal? Comment peut-on arriver à bien gérer cette anxiété? À quel moment faut-il s'inquiéter pour sa santé mentale? Quels sont les côtés positifs de l'anxiété? Car oui, il y en a. C'est ce que ce livre explore en termes simples et avec humour. Tous les sujets qui te concernent au quotidien et les solutions qui sont à ta porte sont abordés dans ce guide conçu pour apprendre à mieux gérer son anxiété. Ce livre est disponible à la Bibliothèque Le Cormoran et les bibliothèques publiques du Nouveau-Brunswick.
0: Voilà, j'espère qu'on vous aura donné l'envie de lire, d'écouter la musique, de faire du sport, pourquoi pas, ou tout un tas d'autres activités culturelles. Il commence à faire beau, donc c'est l'occasion d'aller lire dehors ou se promener. Voilà, moi j'ai vraiment envie d'aller le faire, ça y est, le beau temps qui revient petit à petit me donne envie de sortir. Et on va parler de tout autre sujet, puisque ça va être les sujets fun qui arrivent tout de suite.
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2: Et sans plus attendre, on va commencer la troisième partie de C'est l'adosphère. La partie où on parle de tout un tas de sujets complètement random. C'est tout de suite.
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0: Et parmi les sujets random, il y en a beaucoup à parler. Il y a une journée mondiale, un fun fact, un record du monde, un tu préfères et un vocabulaire. Et on va commencer aujourd'hui par la journée mondiale.
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0: Et pourquoi je voulais commencer par la journée mondiale? C'est parce que lundi 11 mai, c'était la journée mondiale des espèces menacées. C'est une journée internationale pour justement mettre en valeur ces espèces menacées et encourager à ce qu'elles soient protégées un peu mieux. Et la dernière opération internationale qui a été menée contre le trafic d'animaux sauvages, elle a été assez extraordinaire et assez triste, puisqu'elle s'est menée sur 134 pays. Et il y a eu 4460 animaux saisis entre le 15 septembre et le 15 octobre 2025. Et c'est vraiment de nombreux animaux qui ont été sauvés de trafic à travers plein de pays au monde. Et il y a eu des réseaux très sophistiqués criminels qui ont été dénoncés parce qu'il y a des animaux dits exotiques qui sont de plus en plus... victimes de trafic, comme des oiseaux, des tortues, des reptiles, des choses comme ça, qui sont pas normalement des animaux de compagnie. Donc on va parler d'animaux aussi aujourd'hui, dans le record du monde d'aujourd'hui.
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0: Et le record du monde d'aujourd'hui, c'est un record qui est tenu par un animal qui s'appelle Jonathan et qui est une tortue. Pourquoi c'est un record du monde? Parce que c'est l'animal terrestre le plus âgé encore en vie de nos jours. Il est habitant de l'île de Sainte-Hélène et il a un record puisqu'il est né, on estime, vers 1832. Ce qui lui donne environ 194 ans. Alors en tant qu'humain, on est très très loin de ce record-là. Après, un autre animal qu'on connaît, qui est potentiellement le plus vieux, même de manière générale, et ça pour le coup c'est plutôt dans l'eau, c'est un animal marin qui s'appelle la prairie d'Islande, et qui est un mollusque qui a vécu environ 507 ans. C'est le record absolu. Et après, on a d'autres choses qui sont plus intuables, immortelles, puisque les cellules se régénèrent assez régulièrement. C'est certaines éponges ou certaines méduses qui ont des cellules qui se régénèrent et qui donc techniquement ne meurent jamais. Mais en tout cas, le plus vieil animal qu'on peut trouver sur la partie terrestre de la planète Terre, c'est Jonathan, la petite tortue géante, petite, du coup pas tant que ça puisque c'est une tortue géante, des Seychelles sur l'île Sainte-Hélène. Et on va parler du fun fact du jour, on va rester sur la thématique des animaux.
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0: Et oui, on reste sur la thématique des animaux parce que j'ai découvert que la girafe, elle serait muette. Alors non, elles n'ont pas une absence de cordes vocales. Les girafes, on pourrait penser qu'elles n'ont pas de cordes vocales. En vrai, elles en ont. Elles possèdent un larynx et des cordes vocales, donc elles sont potentiellement capables de parler. Mais leurs cordes vocales sont très peu utilisées ou atrophiées. Et du coup, elles émettent quasiment jamais des sons qui sont audibles. Elles communiquent en fait plutôt avec des bourdonnements et des raclements ou des mugissements. Et même au-delà de ça, au-delà du bruit, les girafes vont communiquer par leur regard corporel, par la façon dont ils peuvent se regarder les uns les autres. Mais ce n'est pas vraiment par le bruit. Les girafes sont muettes globalement, elles sont souvent muettes et elles ne parlent pas entre elles. Et pourtant, ça ne leur empêche pas de communiquer et ça me semblait intéressant de vous en parler du coup pour ça. On va changer complètement de sujet puisqu'on va parler d'animaux dans la prochaine chronique. Il est l'heure du mot du jour.
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0: Il faut que tu m'aides, Fabien. Ça fait une semaine que je ne fais que penser à ce castor albinos depuis notre dernière chronique.
3: Ah bah oui, je te comprends parce qu'il est vraiment mignon.
0: Mais non, c'est pas ça. T'as utilisé un mot pour le décrire. T'as dit qu'il était pas albinos et qu'il était autre chose. Mais je me souviens plus du mot.
3: Ah oui, j'ai dit qu'il était leucistique et pas albinos.
0: Ah oui, c'est ça. Et du coup, la différence, c'est quoi? Je dois savoir.
3: Bah, leucistique, ça vient du grec leukos, qui veut dire blanc, et on y ajoute le suffixe istique pour faire leucistique. Donc ça veut simplement dire qui est blanc.
0: C'est tout ?
3: Oui, c'est tout. Bah, la différence quand même entre albinos et leucistique, c'est que leucistique, le castor, il est majoritairement blanc avec peut-être des petites taches de couleur. L'albinos, lui, il n'a pas du tout de couleur et il a les yeux rouges. Merci beaucoup d'avoir écouté notre chronique. À la semaine prochaine.
0: Wow, attends une minute là, ça compte pas, ça a pris 2 secondes. J'espère que t'as préparé un autre mot.
3: Oui, bien sûr. Est-ce que t'as déjà entendu parler du mot microphone ?
0: Tu viens littéralement de regarder autour de toi et de me donner le premier objet que t'as vu.
3: Et qu'est-ce que tu penses de l'adjectif extemporané ?
0: Intéressant. Vas-y, je t'écoute.
3: Alors, extemporané, ça vient du latin extemporaneus et ça vient de la locution latine extempore qui veut dire à l'instant même.
0: Est-ce que je peux dire que ta chronique est extemporanée ?
3: Alors, d'abord, aïe. C'est très blessant que tu penses que je n'ai pas préparé ma chronique à l'avance. Et ensuite, techniquement oui, mais le mot, il est plus souvent utilisé dans le contexte de la médecine. Par exemple, on parle d'un examen extemporané où un spécialiste va faire l'analyse de quelque chose en direct pendant une opération pour avoir des résultats rapides.
0: Et est-ce qu'il y a des synonymes qu'on peut utiliser plus généralement ?
3: Oui, on pourrait utiliser les mots « impromptu » ou « improvisé ». Comme par exemple « ma chronique est improvisée ».
0: Est-ce que tu dis ça parce que t'es fâché de ce que j'ai dit ?
3: Ou encore « ma chronique est impromptu ».
0: Ok, excuse-moi, j'aurais pas dû t'accuser de...
3: Ou encore, ma chronique est extemporanée.
0: Pardon.
3: Hein ? Pourquoi tu t'excuses ?
0: Bah, tu étais en train d'utiliser du sarcasme pour me montrer que tu étais blessé par mon commentaire, non ?
3: Pas du tout. J'étais vraiment en train d'avouer que tout aujourd'hui était extemporané, en fait. Donc, la prochaine fois que vous avez une présentation à faire, que ce soit à l'école ou au travail, et que vous n'avez pas travaillé très fort dessus, vous pouvez dire à l'audience que votre présentation est vraiment très extemporanée. Ça va donner l'impression que vous avez travaillé vraiment fort dessus, alors que dans le fond, ben, vous êtes en train de tout improviser en direct.
0: Comme toi aujourd'hui, quoi. Et maintenant ? Place, juste après le mot du jour, à des élèves de l'école Samuel de Champlain à Saint-Jean qui répondent au « Tu préfères ».
2: Et toi, tu préfères quoi ?
1: Voici les réponses des 5e années de la classe de Marie-Luce Claveau.
4: Tu préfères que tes cheveux poussent très vite ou que tes ongles poussent très vite ?
5: Je préfère que mes ongles poussent très vite car je peux le couper et je suis une fille. Je peux le faire un peu long et fait des couleurs sûres. Et j'aime pas couper mon cheveu.
6: Moi, je préfère que mon cheveu pousse très vite car je suis un garçon et je peux couper tout le temps.
0: Moi, je suis plutôt de l'avis du deuxième élève, parce que même si je suis pas un garçon, peut-être que vous l'avez vu, j'ai très souvent les cheveux très longs, et des fois j'aimerais bien qu'ils poussent encore plus vite pour les avoir encore plus longs, encore plus facilement, et pouvoir, bah, s'ils poussent vite, les couper régulièrement et les garder en meilleure santé. Et puis surtout parce que mes ongles, je les ronge, donc dans tous les cas, ils seraient pas longs même s'ils poussaient vite, donc j'aimerais bien qu'ils poussent vite mes cheveux, ce serait plutôt un avantage. Mais bon, j'ai pas le choix. Et heureusement, ils poussent pas trop mal vite, genre ça va, ils sont pas trop loin à pousser, c'est déjà la chance que j'ai là-dedans. Mais bon, c'est la fin du Tu préfères et on va changer complètement de sujet puisqu'on va parler d'histoire dans la dernière partie de C'est l'Adosphère qui arrive dans une minute.
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2: Place donc désormais à la dernière partie de ce Ladosphère et cette semaine, on se retrouve pour un petit point sur l'histoire de l'Acadie.

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1: Et le mois dernier, on s'était arrêté en 1786, alors on va reprendre en 1787, à peu près là où on s'était arrêté. 1787, c'est le moment où Memramcook devient un gros centre acadien avec, après la déportation, de nombreuses familles qui s'y installent parce que les terres sont fertiles et qu'il y a une position assez stratégique pour les Acadiens d'aller là-bas parce qu'ils ont perdu leurs terres dans d'autres endroits. Donc Memramcook, c'est un peu l'espoir d'un futur meilleur. Et puis après, ça suit dans les années 1790 du nord de l'Acadie qui se développe petit à petit avec les communautés acadiennes de Caraquet et de Tracadie qui se développent énormément. Et les familles commencent alors à s'apprivoiser la pêche dans l'économie locale. Les villages se construisent, on retrouve un peu la foi, les chapelles et il y a un peu plus d'entraide. Donc vraiment, la société acadienne commence tout doucement à se régénérer après la déportation. 1792, c'est un moment important puisque c'est la toute première assemblée législative du Nouveau-Brunswick qui a été créée quelques années plus tôt après l'arrivée des loyalistes britanniques. C'est une nouvelle institution, c'est un nouveau système politique parlementaire pour la province. Pour les Acadiens, c'est compliqué parce qu'ils sont peu nombreux, ils n'ont pas trop accès au pouvoir et c'est la langue anglaise qui prend le pas sur tout le reste. Donc ils ont un peu du mal et ils sont assez marginalisés. Quelques années plus tard, en 1798, la frontière entre le NB et le Maine est définie. On en parle tout de suite avec François.
2: Le 25 octobre, la commission, c'est en 1798, la Commission internationale des limites, créée en vertu du traité Jay, établit la rivière Sainte-Croix en tant que frontière sud-ouest entre le Nouveau-Brunswick et l'État du Maine.
1: Et alors que l'Assemblée législative en tant que système politique existe déjà, 1799 marque un moment physique dans l'histoire de l'Assemblée législative du Nouveau-Brunswick.
2: Ça se passe à Fredericton. Le lieutenant-gouverneur Thomas Carleton, un nom bien connu dans l'histoire de la région, dépose la pierre angulaire du premier édifice de l'Assemblée législative du Nouveau-Brunswick, le Province Hall. Il est remplacé en 1882 par l'édifice actuel de l'Assemblée législative.
1: En 1803, c'est au tour de Miscou et Chipagan de développer des nouvelles cultures acadiennes et des nouvelles communautés acadiennes au nord-est du Nouveau-Brunswick, tout proche de Saint-Laurent. C'est des villages de pêche et de commerce maritime où les familles commencent à avoir une vie de plus en plus stable. Mais malgré tout, ils sont assez loin des grandes infrastructures et leurs hivers sont très vigoureux là-bas. Puis ensuite, quelques années après, c'est la guerre de 1812 à 1815. Elle oppose dans les maritimes les États-Unis à l'Empire britannique, dont fait alors partie le Canada. Et les maritimes, eh ben, ils ont un peu souffert de ce conflit-là. Il y a beaucoup d'incertitudes, d'inquiétudes. Le commerce maritime a du mal. Et donc, il y a une certaine instabilité, même s'ils ne sont pas directement concernés. Eh bien, il y a une instabilité qui s'est créée autour de ces années-là. Et alors que tout le monde commence à aller un peu mieux, 1825 devient une année assez traumatisante pour les communautés autour de Miramichi.
2: Ce 19 septembre, mais un événement qui a marqué l'histoire, c'est en 1825, début à Miramichi du plus grand incendie des annales des maritimes. Le grand incendie de Miramichi rase 1/5 de la superficie du Nouveau-Brunswick ou environ 9656 km² du nord-ouest de Miramichi jusqu'aux environs de Fredericton. Le feu de Miramichi. L'été et l'automne 1825 sont exceptionnellement secs et de nombreux feux de forêt ont éclaté au Nouveau-Brunswick dans un territoire situé de Fredericton à la baie des Chaleurs au nord et le détroit de Northumberland à l'est. La cause principale des incendies est en fait le défrichement et la pratique de l'agriculture sur brûlis avec un sol très, très sec et des forêts sèches. Le 19 septembre, la vieille résidence du gouverneur Howard Douglas est détruite par l'un de ces incendies-là. Le 7 octobre, comme aujourd'hui, des vents violents propagent les incendies, les transformant en une tempête de feu. De nombreuses maisons sont détruites à Fredericton, mais la plus importante destruction a lieu à Miramichi, où plus de 1000 km² partent en fumée. Selon les témoins, le bétail s'enfuit à la vue des flammes et de la fumée qui se propage très rapidement. Le bruit causé par les incendies est si fort, le tout contribuant à faire croire à certaines personnes que le jugement dernier est arrivé. En tout, entre 10 000 et 20 700 km² de forêt sont touchés par les incendies. On parle aussi de près de 300 morts, en fait 280 pense-t-on, sauf qu'il y a des bûcherons qui se trouvaient à ce moment-là en forêt et on pense en réalité que le nombre devrait être estimé à 300. Encore plus, certains et certaines ont tenté de se sauver par la baie ou encore par des rivières et seraient possiblement décédés noyés. Alors, Howard Douglas organise les secours à Fredericton et après que l'intensité des incendies soit réduite, se rend à Miramichi pour secourir et encourager la population. Et grâce à son appel, une grande quantité d'argent, de vêtements et de vivres sont envoyés au Nouveau-Brunswick, en provenance principalement du reste du Canada, des États-Unis et même du Royaume-Uni. Environ 15 000 sans-abri sont ainsi aidés. Quand on constate ces statistiques-là, on se rend compte à quel point ce feu a été dévastateur. Donc, de Miramichi à Fredericton, avec surtout encore Miramichi qui y est passé. Alors,
1: et c'est sur cet événement tragique que se termine notre histoire d'aujourd'hui. Et dès le mois prochain, eh bien, on pourra parler d'un autre feu qui a ravagé plutôt ce côté-là, Saint-Jean, en 1837. Mais ça, on parlera le mois prochain. La semaine prochaine, vous retrouverez en dernière partie de Céladosphère une rubrique différente, comme d'habitude, avec une rencontre et avec un nouveau métier qui vous sera présenté. Et d'ici là, eh bien, je vous encourage à pouvoir nous écouter et nous réécouter en podcast sur Spotify, sur YouTube ou encore sur Apple Podcast, ou encore nous écouter en direct le mercredi à 18h ou en rediffusion le samedi à 13h. À très très vite dans C'est l'Adosphère. C'est Halloween sur les radios du groupe C-Média. Bye.
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3: Dans le cadre de l'Alliance Pense, vous êtes invité à prendre part à une discussion en français les années 80 en bande dessinée en compagnie de la BDiste suisse Hélène Becklin le mardi 19 mai à 18h. Rendez-vous en personne au 5509 rue Young. Si vous avez des questions concernant cet événement, écrivez à Mélanie à culture@afhalifax.ca. L'Alliance vous convie le vendredi 22 mai à 18h30 à la projection du film « La vallée des fous » de Xavier Beauvois. Film en français, sous-titré en anglais. Ouverture des portes à 18h. Le coût est de 5$ pour le grand public. C'est gratuit pour les apprenants et les membres de l'Alliance française à Halifax. La projection aura lieu au cinéma Carbonark, situé au 1747 rue Summer. Pour plus d'informations et pour inscription, écrivez à Rachel Rowe à service@afhalifax.ca. Venez passer l'après-midi French plus Craft égale Fantastique le vendredi 22 mai de 15h30 à 16h30 à la Bibliothèque centrale d'Halifax, l'INSEE Children's Room, deuxième étage. L'équipe de l'Alliance vous proposera de réaliser un bricolage autour du thème de l'océan. Pour plus d'informations et pour inscription, écrivez à Rachel Rowe à service@afhalifax.ca.
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6: Bonjour tout le monde, j'espère que vous allez bien à l'émission Samedi de lire. Et aujourd'hui, j'ai le grand bonheur de recevoir Véronique Talbot. Bonjour, comment tu vas?
7: Bonjour Amélie, ça va très bien toi-même?
6: Très, très bien. Très contente de te recevoir encore une fois à mon micro et j'ai envie de te présenter aux auditeurs. Alors, tu as travaillé dans les médias et en politique avant de devenir gestionnaire des communications dans le réseau de la santé et des services sociaux.
7: Oui.
6: Tu étais venue pour ton premier roman, l'émission Raviver les volcans, qui a connu un beau succès dans le milieu littéraire. Et là, tu nous reviens avec « N'oublie pas les étoiles ». Si tu me permets, j'ai envie de faire un bref résumé. Alors, en deuil de son ex-amoureuse, Sophia, qui s'est enlevée la vie depuis quelques mois, plutôt, Nathan déménage à Québec pour tenter un nouveau départ. Et de son côté, Florence travaille comme attachée de presse pour la ministre de l'Économie. Elle est en couple avec son collègue dont elle n'est plus certaine d'être encore amoureuse. Les chemins de Nathan et de Florence vont se croiser d'une manière inattendue. Et au fil des pages, ils vont apprendre à se connaître. Bien que leur chimie est indéniable, leurs situations respectives sont loin d'être simples. Alors, pour en savoir davantage, il va falloir lire l'ouvrage, mais nous, on va en parler. Et j'aimerais te demander, Véronique, qu'est-ce qui a été l'étincelle derrière, justement, ce deuxième roman, N'oublie pas les étoiles?
7: Oui, en fait, j'ai vécu une situation personnelle difficile en 2022. Donc, j'ai perdu le père de ma fille par suicide. C'est un sujet dont j'avais déjà entendu parler, évidemment, à travers les campagnes. Mais quand on le vit, c'est différent. Puis, à ce moment-là, j'ai cherché des ouvrages qui pourraient m'aider, surtout me redonner espoir. J'avais besoin d'espoir pour traverser cette tempête-là. Et je me suis mis à écrire. On a tous nos refuges quand on traverse des drames, des tempêtes. Moi, mon refuge, ça a toujours été l'écriture. Donc, je l'ai d'abord fait pour moi. Puis tranquillement, il y a cette histoire-là qui a pris forme. Le suicide, c'est pas le sujet central de cette histoire-là. Ça reste une histoire de reconstruction, une histoire ultimement d'amour. Mais c'était l'occasion pour moi d'aborder ce sujet-là et de montrer que le lendemain, les jours heureux, ils sont possibles malgré ces tempêtes-là et ces drames-là qu'on traverse.
6: Et ce qu'il faut dire aux gens, c'est que ce n'est pas autobiographique, ce roman-là. T'es partie d'une expérience personnelle de suicide dans ta vie, mais par la suite, l'histoire qui est inventée est bien de la fiction, là.
7: Absolument, tu fais bien de le mentionner. Oui, c'est une fiction que j'ai créée autour de ces thématiques-là qui me tenaient à cœur. Donc oui, il y a le deuil par suicide, il y a aussi la séparation amoureuse, d'être en couple depuis un certain temps, puis de ne plus nécessairement se retrouver dans cette relation-là. Il y a le fait de se retrouver soit avec soi-même, donc de s'écouter aussi, de se faire confiance, d'avoir le courage de renouer avec le bonheur, même si des fois c'est difficile. Donc, c'est tous des thèmes qui me parlaient beaucoup à ce moment-là de ma vie, puis que j'avais envie de réunir dans un roman qui, au final, est plein de douceur, de bienveillance et de lumière aussi, un peu en écho avec le titre « N'oublie pas les étoiles ».
6: Complètement. Et comment as-tu trouvé l'équilibre, justement, pour aborder le suicide, le deuil, avec autant de pudeur? Je trouvais que c'était très, très bien écrit.
7: Bien, merci beaucoup. C'est sûr qu'il a fallu que je prenne un pas de recul sur mes propres émotions. Ça reste extrêmement authentique, mais le deuil par suicide, c'est un deuil qui est extrêmement complexe, puis
6: il y a beaucoup de culpabilité derrière ça, souvent.
7: Oui, il y a énormément de culpabilité, puis il y a autant, j'ai envie de dire, autant de deuil que de personnes endeuillées, dans le sens où on a tous nos propres cheminements. Donc, j'ai voulu prendre un pas de recul pour essayer au mieux d'illustrer comment qu'on se sent, peu importe comment qu'on le vit, là, quand tu parles de culpabilité. Je pense qu'il y a des émotions qui viennent avec ce genre de deuil-là, quel que soit le cheminement là, que l'on vit. Donc, c'est ces émotions-là que j'avais envie de faire ressortir. Puis, des fois, la fiction aussi facilite un peu... dans le sens où on crée les occasions à travers l'histoire, finalement, pour aborder ces thèmes-là, puis le faire de la façon aussi dont on souhaite le faire. Moi, je voulais beaucoup axer sur la reconstruction. C'était vraiment important pour moi. Je voulais que ça soit beau, je voulais que ça soit teinté d'espoir. Je voulais inspirer aussi. On se souvient, moi, quand j'ai vécu ça, c'était de ça dont j'avais besoin. Donc, ultimement, j'ai créé une histoire qui fait du bien, une histoire que j'aurais aimé lire il y a 3 ans, puis j'espère qu'elle va faire du bien aussi à ceux qui vont la lire.
6: Et souvent, quand on vit un drame comme celui-là, la séparation, le deuil, on se rend compte à quel point qui sont nos vrais amis. Et on le voit dans l'ouvrage à quel point, du côté de Nathan, mais aussi du côté de Florence, ils vont avoir un entourage qui vont les épauler, qui vont être là pour les accompagner dans cette épreuve.
7: Bien, absolument. Puis déjà, les liens d'amitié, les liens familiaux sont très, très forts. Mais je dirais qu'on s'accroche encore plus à ces personnes-là et elles s'accrochent encore plus à nous quand on vit ces choses-là. Puis il faut prendre tout le soutien qu'on nous offre aussi. C'est ça qui nous aide justement à revoir les petites parcelles d'étincelles malgré la noirceur de ce qui nous entoure. Puis ça, c'est une réalité aussi, la traversée du deuil que j'avais envie d'illustrer dans mon récit parce que des fois... on va choisir de s'isoler avec notre peine, avec notre douleur, alors que finalement, de s'ouvrir aux gens, de s'ouvrir à leur amour, de s'ouvrir à leur amitié, mais c'est le genre de choses qui nous fait progresser puis qui renforce aussi les liens qui nous unissent avec ces personnes.
6: Et aussi de faire place à l'amour par la suite, parce que dans le cas de Nathan, il n'ose pas trop, il ne veut pas trop s'afficher, il a peur du regard des gens sur lui qui a perdu son ex-copine par suicide, là. Fait que des fois, il ne veut pas trop s'installer dans la relation parce qu'il a peur du regard des autres.
7: Bien, absolument. C'est sûr qu'on a toute une idée préconçue du deuil. Puis, tu sais, moi-même, je l'ai vécu. À un certain moment, à travers ce deuil-là, j'ai rencontré quelqu'un. Puis, on se le demande, est-ce que j'ai le droit? Est-ce que j'ai le droit de retomber en amour? Qu'est-ce que les gens vont penser de me voir tomber en amour aussi alors que, ben, je suis en deuil? Puis la perception du deuil, ben, c'est ça, tu sais, c'est souvent de s'isoler, de perdre ses repères. Tu sais, c'est pas de retomber en amour, en fait, mais ce que j'ai réalisé aussi dans mon propre cheminement, puisque je veux démontrer dans le livre, c'est que, le bonheur enlève pas nécessairement la souffrance. C'est pas parce qu'on est amoureux, c'est pas parce qu'on est heureux qu'on oublie ce qui nous rend triste, qu'on oublie notre deuil. Par contre, ces moments de bonheur-là nous aident à les traverser. Donc, il faut apprendre aussi à s'ouvrir à ça, malgré des fois les jugements. Ça nous aide à se réparer, je veux dire ça comme ça.
6: Et d'avoir justement deux personnages qui sont brisés pour des raisons différentes, Florence et Nathan, et de voir que tous les deux se comprennent dans cette épreuve-là, c'est ça que je trouvais beau.
7: Bien, ils se comprennent, puis ils vont apprivoiser leur peur, parce que justement, bien, c'est... Tu sais, quand on est brisé, c'est épeurant de s'ouvrir, tu sais, on veut s'ouvrir en étant entier, je sais pas trop comment dire ça, mais en étant complet, en étant bien, en étant entier, mais des fois, bien, la vie va mettre des gens sur notre chemin alors qu'on
6: est brisé.
7: On s'y attend pas, puis on a des brisures, puis c'est pas les meilleurs moments de notre vie, mais des fois, c'est ces rencontres-là qui vont tout changer puis qu'ultimement vont nous aider à nous réparer nous-mêmes puis à se réparer avec quelqu'un d'autre aussi.
6: Et moi, ce que j'ai beaucoup aimé dans l'ouvrage, c'est que justement, tu tombes pas dans les clichés, justement, romantiques. Là, on est beaucoup dans le quotidien et la reconstruction, comme tu le disais tantôt.
7: Oui, puis je voulais éviter de tomber, justement, dans ces clichés-là. Je voulais que ça soit authentique. Je voulais montrer ce que c'est pour de vrai, mais en éclipsant pas aussi le beau qu'on peut aller chercher malgré tout, là, tu sais, parce que c'est des deuils, c'est des drames indéfinissables. Moi, ma vie a changé cette journée-là, mais par contre, tu sais, il y a une vie après. Il y a une vie après, puis le jour où est-ce qu'on l'accepte, qu'on s'autorise aussi de vivre pleinement cette vie-là, ben tout change. Puis, mais ça reste quand même difficile, tu sais. Puis je pouvais pas éclipser ces nuances grises-là, malgré la beauté, là, tu sais, parce que le deuil, il reste là, là, on peut pas l'oublier.
6: Non,
7: là,
6: non,
7: je voulais que ça soit authentique.
6: On est une personne différente après ce décès-là, malheureusement.
7: Exact.
6: Et la maison imaginée par Nathan et Sofia est un symbole vraiment puissant, je trouve, dans le roman. Comment cette idée-là a pris forme?
7: Bien, en fait, bien que ce soit une autofiction, il y a quand même des choses qui sont inspirées de ma propre vie. Donc, ce petit fragment-là de mon livre a été inspiré de ma vie. Donc, c'était un projet de maison que j'avais fait construire avec le père de ma fille, où je m'imaginais passer ma vie avec lui, avec les enfants que l'on aurait. Puis, quand j'ai vécu le deuil de cette maison-là, parce que tout comme Nathan, moi aussi, à un moment donné, je me suis tournée pour essayer de construire quelque chose de nouveau, mais ça a été très symbolique pour moi. Ça a été l'une des étapes de mon deuil qui a été la plus difficile. Et c'était tellement fort que j'y ai trouvé une place dans mon roman, parce que je sais que pour des personnes endeuillées par suicide, cette étape-là, elle est difficile aussi. Donc, j'avais envie de l'illustrer, puis de montrer comment aussi chacune des étapes du deuil peut être à la fois difficile, mais te permettre d'avancer, là, tu sais, paradoxalement. Là.
6: Complètement. Puis c'est là, je pense que c'est important qu'on soit accompagné, puis on le voit bien avec Antoine, qui va accompagner, mais qui va laisser la distance que Nathan a besoin.
7: Oui, exactement. Puis je pense que ça aussi, c'est important de le respecter. Il y a vraiment une belle dynamique entre Nathan et Florence, mais aussi entre eux et leurs amis respectifs. Donc oui, t'as tout à fait raison de le soulever, que l'amitié, dans la façon dont ça va prendre forme à travers ces deuils-là, peut faire toute la différence dans la façon aussi dont les amis aussi traversent le deuil, là, parce que c'est pas facile pour les personnes endeuillées, mais les amis aussi, des fois dans le soutien qu'on veut donner, ben c'est difficile de doser, je vais dire ça
6: mais
7: comme ça.
6: Ils savent plus quoi parler, quoi dire.
7: Exactement, tu sais, eux aussi ils ont un chemin périlleux à traverser pour bien soutenir les personnes endeuillées, mais ultimement, tu sais, c'est toutes des reconstructions de soi, mais des reconstructions ensemble aussi, là, tu sais.
6: On l'a dit brièvement tantôt, mais tu es une voyageuse. Et dans l'ouvrage, le voyage est quand même présent. Québec, qui n'est pas trop loin, mais ensuite Paris, qui va jouer un rôle important dans le récit. Qu'est-ce que ces lieux-là te permettaient de raconter?
7: En fait, des fois, je pense qu'il faut sortir de son quotidien et de son environnement pour avoir un autre regard aussi sur les choses. Donc, pour moi, ces voyages-là, c'était prétexte justement de sortir du quotidien pour mes personnages, puis de réfléchir davantage sur ce qu'ils vivaient, de s'autoriser aussi davantage à admettre leurs sentiments, puis à voir où est-ce qu'ils voulaient aller avec ça. Puis en plus, moi, j'aime les voyages. Je trouve que c'est toujours intéressant de faire découvrir aux lecteurs des nouveaux environnements. Mais le prétexte est vraiment de permettre à mes personnages de sortir de leur bulle pour pouvoir jeter un regard nouveau sur ce qu'ils vivaient, ce qu'ils ressentaient, puis ce qu'ils avaient envie de vivre aussi dans le futur.
6: Si tu me permets, Véronique, qu'on s'arrête et au retour, je veux qu'on continue de parler de N'oublie pas les étoiles.
7: Avec plaisir.

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1: J'ai toujours en compagnie de mon autrice invitée de la semaine, Véronique Talbot. Et Véronique, je veux qu'on continue de parler de ton deuxième roman, N'oublie pas les étoiles. Et t'abordes la politique, un milieu que t'as bien connu. Et c'est le fun de découvrir l'envers du décor des gens qui travaillent dans un cabinet ministériel. Souvent, on entend parler des gens qu'on voit beaucoup, les ministres, les députés. Mais là, de voir toute l'équipe, les attachés de presse, attachés politiques... C'est le fun!
2: Ben oui, puis j'avais vraiment envie d'utiliser la politique comme trame de fond d'un livre. Ça faisait longtemps que j'y pensais, puis c'est arrivé pour N'oublie pas les étoiles. Là, c'était pas prédestiné, je vais dire ça comme ça. Mais c'est que c'est un monde qui est tellement fascinant, qu'on connaît beaucoup de l'extérieur parce que c'est extrêmement médiatisé, mais qu'on connaît très peu de l'intérieur. Puis il y a des personnes absolument extraordinaires en politique, des gens qui veulent... faire leur part, qui sont très humains, puis qui veulent s'impliquer pour des humains. Puis ça, on le voit pas nécessairement tout le temps dans la façon dont la politique est médiatisée là, dans la sphère publique. Donc, j'avais envie d'illustrer ça dans N'oublie pas les étoiles. Puis c'est aussi un beau prétexte pour permettre à mes personnages de voir ce qu'ils ont en commun au niveau des valeurs. Là, tu sais, rapidement, on va voir dans le livre que les deux personnages s'impliquent dans ce milieu-là pour sensiblement les mêmes raisons. Puis ça, c'est un des ponts qui va se créer entre eux puis qui va leur permettre ultimement de se rapprocher. Là.
1: Et moi, je pense que tu as commencé à publier parce que ton ancienne « boss », entre guillemets, qui était députée à l'Assemblée nationale, savait que tu écrivais puis être encouragée à contacter une maison d'édition.
2: Oui, absolument. Lise Lavallée, qui est l'ancienne députée de Repentigny, que je tiens à saluer, qui est toujours dans ma vie d'ailleurs. Puis oui, quand je lui avais fait part du fait que j'avais commencé à écrire, à l'époque, c'était mon premier roman, Raviver les volcans, bien là, tout de suite, elle m'a encouragée à envoyer ça dans une maison d'édition. Puis je me suis, elle m'a même mis une date, là, tu sais. Elle m'a mis une échéance, puis elle dit ça serait-tu réaliste? Parfait. Puis je me suis, c'était la date du 14 juillet, parce que moi-même, les deux fois que j'avais été en Indonésie, j'avais décollé de Montréal un 14 juillet. Donc là, elle m'avait dit, c'est une date qui est symbolique. On va prendre cette date-là. Donc, d'ici le 14 juillet, il faut que tu aies soumis ton manuscrit à une maison d'édition. Fait que c'est vraiment elle qui m'a donné le courage de me lancer. Puis je la remercie parce que si c'était pas de elle, probablement que je serais pas ici en train de le jaser aujourd'hui de mon deuxième roman.
1: Et c'est un rêve que tu caressais depuis longtemps d'écrire, là, parce que tu le disais tantôt, t'écris depuis longtemps. Je pense que c'est pendant tes voyages, tu tenais des journaux de voyage.
2: Oui, c'est ça, exactement. Bien, j'ai toujours aimé l'écriture. Comme je te soulignais en début d'entrevue, ça a toujours été un refuge pour moi. Puis oui, quand que je voyageais, je m'achetais toujours un journal vierge avant de partir, dans lequel j'inscrivais plein de choses, autant les restaurants que j'avais aimés que les rencontres que j'avais faites, les paysages, les émotions que je ressentais. Donc j'ai toujours adoré écrire, j'ai toujours rêvé de publier un livre aussi, mais je pense que des fois, c'est bizarre à dire, mais c'est plus facile de surfer sur le rêve parce que on se compromet pas, il y a pas le refus qui peut arriver puis qui fait en sorte que ce rêve-là, ben, il est plus possible ou il est plus difficilement atteignable. Donc, j'ai toujours souhaité ça en dedans de moi. J'ai jamais osé. La pandémie, mon congé de maternité, cette pause-là dans ma vie a été l'occasion de vraiment prendre ce rêve-là un petit peu plus au sérieux, d'y mettre tout le temps que j'avais envie d'y consacrer. Puis c'est mon entourage et plus particulièrement Lise, justement, qui m'ont donné le courage après ça là, de me lancer vraiment puis voir bien, est-ce que je peux faire quelque chose avec ça, est-ce que mon rêve peut se concrétiser. Puis bien, écoute, la suite est que j'en suis déjà à mon deuxième roman, puis c'est extraordinaire. C'est vraiment, vraiment au-delà de ce que j'avais pu imaginer. T'sais, on s'imagine publier un livre puis voir notre nom sur une page couverture en librairie. Mais moi, ce qui vient le plus me chercher, c'est quand les gens m'écrivent, quand les gens m'expliquent qu'est-ce qu'ils ont ressenti à travers mes mots, comment eux, quel sens qu'ils ont donné finalement à l'histoire que j'ai couchée sur papier. Puis je savais que cet élément-là de la rédaction devait être assez fabuleux, mais de le vivre, c'est vraiment un privilège. Vraiment, vraiment.
1: As-tu commencé à avoir des échos, justement, de N'oublie pas les étoiles?
2: Oui, j'ai eu beaucoup de gens qui m'ont écrit déjà, puis à chaque fois, je suis profondément touchée. C'est sûr qu'il y a des gens pour qui les thématiques abordées sont plus personnelles. Donc, de savoir que ça les a inspirés, que ça leur a fait du bien, qu'ils se sont sentis moins seuls. Pour moi, juste ça, je me dis, ben ça valait la peine, ça valait toutes les heures de l'écrire. Mais il y a des gens aussi qui le lisent, ben pour le plaisir de la lecture, finalement, sans avoir nécessairement un attachement envers le sujet, puis qui m'ont écrit avoir été profondément touchée par les émotions vécues, par la douceur aussi avec laquelle c'est amené. Donc, chaque fois, ça m'émeut au plus haut point. Là, je vais te faire une confidence. Je me fais toujours des captures d'écran de ces messages-là, juste pour moi. Là, tu sais, comme des petits trésors que je mets dans une boîte, là, puis que je ressors de temps en temps parce que ben c'est ça qui donne un sens à ce que je fais. Là.
1: C'est une belle tape dans le dos. Justement, une journée qu'on va moins bien, on réalise ça. Vraiment, ça fait du bien.
2: Vraiment, c'est vraiment beau. Merci à tout le monde qui prend le temps de m'écrire. Vraiment.
1: Et tu parles justement d'écriture sensible. C'est ce que je dirais. Ton style d'écriture, c'est sensible, c'est doux. Dirais-tu qu'il a beaucoup évolué depuis Raviver les volcans?
2: Énormément. C'est sûr que j'étais pas la même personne quand j'ai écrit Raviver les volcans. Mon premier roman, j'ai écrit en pleine pandémie. Je m'ennuyais de voyager, puis c'était ça ma bougie d'allumage. Tu sais, j'avais envie d'écrire un roman feel good qui
1: ce que t'avais envie de lire,
2: ferait,
1: en fait.
2: C'est ça, qui nous ferait nous évader. Un livre comme c'est ça. J'aurais voulu en lire un à ce moment-là. Tandis que N'oublie pas les étoiles découle vraiment d'une grosse épreuve que j'ai vécue, là, bien que ça soit pas une autofiction, je tiens à le rappeler, mais reste que...
1: Ça brasse les émotions.
2: Je suis allée vraiment plus loin en dedans de moi. Là, je dirais qu'il y a une profondeur beaucoup plus grande dans N'oublie pas les étoiles que j'avais peut-être pas dans Raviver les volcans. Puis le besoin n'était pas le même non plus quand j'ai amorcé ces deux projets-là. Là. Mais c'est sûr que N'oublie pas les étoiles, pour moi, j'ai une fierté particulière parce que il y a eu le travail de rédaction, mais il y a eu le travail sur moi aussi à travers ce travail d'écriture-là, là, tu sais, qui a quand même duré presque un an et demi. Là. Fait que j'en suis très, très fière parce que j'ai pas eu peur non plus d'être authentique puis d'aller creuser des émotions qui, je pense, devaient être creusées puis qui donnent toute la profondeur que je voulais donner à cette histoire-là.
1: Et je présume aussi que ton éditrice a eu une importance dans l'accompagnement de l'écriture de ce roman-là.
2: Mon Dieu, tellement. Chère Estelle, je manque de mots, puis je te remercie de le souligner parce que, tu sais, quand on est trop proche de la forêt, la fameuse expression, tu sais, Estelle me donnait le recul dont j'avais besoin, puis pas seulement le recul, le temps aussi. Tu sais, jamais je me suis sentie pressée d'écrire cette histoire-là. J'aimais les questions qu'elle me posait aussi de l'extérieur. Ces questions-là m'ouvraient des portes. Tu sais, des fois, comme autrice, moi, en tout cas, j'avais jamais vécu avant mon premier roman le lien avec une maison d'édition. Puis on peut avoir la fausse pensée de se dire, tu sais, est-ce qu'ils vont soit me censurer, me limiter? Mais pas du tout. Estelle ne fait qu'ouvrir des portes autour de moi puis me permettre d'élever toujours davantage ce que j'ai envie de raconter.
1: OK, intéressant. Et souhaitais-tu justement d'abord sensibiliser les gens sur le suicide? Ou avant tout, raconter une histoire profondément humaine avec N'oublie pas les étoiles?
2: D'abord, c'était vraiment d'écrire une histoire profondément humaine qui inspirait puis qui ferait du bien. Malheureusement, je suis loin d'être la seule personne endeuillée par suicide. Les chiffres font peur, font terriblement peur. Et c'est là que je me suis dit, ben par la bande, je pense que de parler du suicide, ça peut aussi faire avancer... ben la cause, tu sais, parce que quand on ouvre le dialogue, justement, quand on parle du suicide, ben, on fait en sorte que ça devient de moins en moins tabou. On fait en sorte que peut-être une personne qui va pas bien puis qui aurait pas osé parler, ben va finalement s'ouvrir aux gens autour d'elle, parce que, tu sais, je pense qu'il faut jamais oublier que pour plein de gens autour de nous, on représente l'univers, là, même quand que notre ciel il s'assombrit. Fait que,
1: moi, j'avais l'impression aussi d'être un peu plus à l'écoute des gens qui nous entourent puis de poser vraiment la question « comment tu vas? » mais de s'attendre à avoir la vraie réponse. Est-ce que tu vas bien ou tu vas pas bien?
2: Oui, bien exactement. Puis tu sais, les gens qui s'en font pour nous, qui nous aiment profondément, peu importe la réponse, ben ils vont être là, tu sais. Puis des moments difficiles, on en traverse tous. Puis oui, d'aborder le suicide pour moi, puis surtout, tu sais, je le mentionne à certains endroits dans le livre, le fait que c'est une solution permanente, souvent à des contextes temporaires, puis que c'est pas la solution qu'il faut envisager. Mais pour moi, ça, c'est un message que je voulais ramener puis marteler parce que il faut ouvrir le dialogue autour du suicide. Puis pas seulement que lors de la semaine de prévention du suicide ou de la journée du suicide. Tu sais, je pense qu'il faut en parler en continu. Puis quand on sent que nos proches vont pas bien, mais d'ouvrir le dialogue, de se montrer bienveillant. Mais même si c'était pas l'idée de base du roman que de parler du suicide, plutôt de parler de la reconstruction, de comment surmonter un deuil, d'inspirer, ben le fait quand même d'aborder le sujet, je l'espère, en tout cas c'est mon souhait le plus profond, ben va ouvrir des dialogues, va peut-être permettre à des gens de se reconnaître puis de parler, d'oser parler aux personnes autour d'eux. Fait que intrinsèquement, je dirais que c'était un objectif aussi de n'oublie pas les étoiles.
1: Et j'ai envie de te demander pourquoi avoir choisi de situer le roman dans ce moment fragile ou juste après, on est juste quelques mois après le suicide de Sophia, quand la vie recommence malgré soi. Tu parles justement de reconstruction. Ouais. Pourquoi avoir choisi de commencer le roman à ce moment-là?
2: Bien, c'est un moment où les émotions sont encore à vif. Donc, si je l'avais situé plus loin, quoi qu'on... Puis, tu sais, je tiens à le dire, à un moment donné, dans le livre, je dis qu'on peut guérir, mais c'est qu'on... Quand que je parle de guérison, c'est pas qu'on oublie, là, tu sais. On peut jamais oublier un drame comme celui-là, mais on peut apprendre à vivre avec. Et... je dirais que plus le temps avance, plus justement on arrive à conjuguer notre vie avec ce passé-là douloureux, puis le futur aussi qu'on veut se donner. Donc en venant situer l'histoire quelques mois seulement après le drame, mais ça me permettait d'explorer toutes les émotions finalement, là, tu sais, parce qu'il y a beaucoup d'étapes à un deuil, puis je voulais pas en esquiver. Si j'avais été trop loin, mais là je... ça m'aurait pas donné tous les coups des franges pour parler vraiment de c'est quoi les premières étapes, là, tu sais, qui suivent une pareille tempête. Là, j'ai l'impression que quand je dis tempête, je diminue le drame, là, mais c'est pas ça. Mais c'est vraiment l'image qui me vient en tête. Là, on perd tout équilibre, on perd toute notion de notre environnement. Il y a plus rien de pareil, là, tu sais. C'est... puis ça, ben... je voulais l'illustrer dans mon roman, là. Donc, pour répondre à ta question, c'est pour ça que j'ai fait débuter l'histoire aussitôt après le drame.
1: Moi, je tiens à dire bravo de l'avoir écrit parce que je pense que ça va faire beaucoup de bien à beaucoup de gens qui ont traversé ou vont traverser cette épreuve-là.
2: Ben, je te remercie, Amélie. Je te remercie aussi de me donner cette voix-là. Puis, c'est sûr que ça semble être des thèmes qui sont douloureux, mais c'est vraiment une histoire...
1: très belle, très douce.
2: Pleine de douceur, c'est ça, pleine de lumière.
1: D'espoir.
2: Ouais. Inspirante, puis j'espère que c'est comme ça que les lecteurs vont se ressentir en lisant N'oublie pas les étoiles, en étant sensibles mais inspirés aussi, puis en ayant le sentiment d'une histoire lumineuse qui a fait du bien ultimement malgré tout. Là.
1: Si tu me permets, Véronique, on s'arrête et au retour, je veux qu'on parle de tes coups de cœur littéraires.
2: Avec plaisir, merci.
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1: On est maintenant rendu au segment des coups de cœur littéraires de mon autrice invitée de la semaine, Véronique Talbot. Et Véronique, qu'as-tu envie de présenter aux auditeurs?
2: Bien, j'ai amené 4 livres à présenter aux auditeurs aujourd'hui. Le premier, c'était une suggestion de ta part, justement, quand que je venais de perdre le père de ma fille. Puis je te disais que j'avais besoin d'une histoire de reconstruction, justement. Et... tu m'as suggéré de lire le livre « Un jour, la vie m'a envoyé un camion » de Marie-Ève Lemay, qui est une autobiographie qui se rapproche aussi, je dirais, d'un livre de croissance personnelle. Donc, ce livre-là, ben, il raconte l'histoire de Marie-Ève, dont la vie a basculé quand elle s'est faite frapper par un camion. Elle est alors en voyage en Thaïlande. Puis, s'en est suivi un chemin extrêmement périlleux pour qu'elle puisse se réhabiliter. Puis quand je parle de réhabilitation, c'est pas seulement que le corps, c'est aussi la tête, le cœur. Et on suit cette réhabilitation-là tout au long des pages. Il y a un passage, entre autres, qui m'a profondément marqué et je vais te le lire. Brisée, je suis un tout. Brisée, je peux être recollée. Brisée, je peux être plus forte. Et moi, ces mots-là, puis il y a eu plusieurs passages touchants là, dans le livre, mais ce passage-là, moi, m'a énormément parler quand on parle de brisure, quand on parle de reconstruction aussi. Moi, sa reconstruction, ça m'a aidée dans ma recherche d'un nouvel équilibre personnellement. C'est quelque chose dont j'avais besoin. Puis il y a des passages qui sont difficiles, là, je dois dire, mais c'est extrêmement authentique. Puis je voulais lire quelque chose de vrai, quoique douloureux, mais quelque chose de vrai qui me donnerait l'espoir de jours heureux, de lendemains plus heureux. Là. Donc, c'est un livre que je tiens à recommander, qui est très différent de N'oublie pas les étoiles, évidemment, autant sur le fond que la forme, mais qui aborde aussi le sujet de la reconstruction de soi là, après une très, très grosse tempête à traverser.
1: C'est La vie m'a envoyé un camion, hein, je pense, c'est ça?
2: Oui, un jour, La vie m'a envoyé un camion, oui, de Marie-Ève Lemay.
1: Merci. Oui, c'est un livre, on sait, qui m'avait grandement touchée. Marie-Ève était venue à l'émission à l'époque pour en parler, là.
2: Oui, ben oui, puis je me suis même permis de lui écrire là, tantôt quand je disais que j'aime qu'on m'écrive, mais moi aussi j'aime écrire aux auteurs et aux autrices. Je sais combien que ça peut faire la différence. Donc je lui avais écrit à Marie-Ève pour la remercier pour ce récit touchant.
1: Wow! Et je pense que t'en as un deuxième?
2: Oui, ben en fait, écoute, j'en ai amené plusieurs,
1: mais
2: si le
1: parfait.
2: Temps nous permet. J'ai avec moi Quelques solitudes de Marianne Brisebois. C'est une autrice que j'aime énormément. Je viens d'amorcer Fragments d'Olivier, donc jusqu'à présent, ça s'annonce très bien, mais sinon, Quelques solitudes, pour moi, c'est le roman qui m'a le plus touchée de la part de Marianne Brisebois, mais aussi tout roman confondu. C'est l'histoire de Lily et de Simon-Pierre, là, qui est surnommé affectueusement Cadieux dans le livre. Leur destin va se sceller là, grâce à une petite annonce pour le partage d'une grande maison à Laval. Donc, ils vont cohabiter. Tous les deux ont des blessures à penser, des solitudes aussi à apprivoiser. Donc, c'est ensemble, finalement, qu'ils vont apprivoiser ces solitudes-là. Puis j'aime comment Marianne l'aborde, parce qu'il y a des solitudes qui font du bien, puis d'autres qui sont un petit peu plus... je veux pas dire malsaine, là, mais qui mérite d'être apprivoisée, justement. Donc, on suit ces deux personnages-là dans leur traversée. Il y a des thèmes difficiles aussi qui sont abordés dans ce livre-là, dont la santé mentale, l'anorexie, qui est un sujet abordé avec beaucoup de doigté, l'adultère. Mais c'est toujours finement abordé par l'autrice. C'est rempli de douceur, de bienveillance. Puis ça, c'est une chose que j'aime de Marianne Brisebois, c'est qu'elle va extrêmement en profondeur dans ses histoires avec un rythme qui est toujours lent, mais qui permet vraiment d'apprécier la force de ses récits. Donc, c'est un livre aussi que je recommande.
1: Quelques solitudes, c'est ça?
2: Oui, Quelques solitudes de Marianne Brisebois.
1: Parfait. Il y en a un troisième?
2: Oui, donc j'ai amené Plage Laval de Raphaël Germain. Je dois dire que je suis une fan de la première heure de Raphaël Germain. J'étais au début de la vingtaine quand j'ai lu Soutien-gorge et Veston noir. Puis je pense que c'était la première fois qu'un livre me faisait ressentir autant d'émotions. Puis d'ailleurs... T'sais, je me souviens m'être dit qu'un jour, moi aussi, j'aimerais s'écrire ce genre d'histoire-là pour faire vivre des émotions comme ça aux lecteurs, lectrices. Donc, j'avais hâte de retrouver la plume de Raphaël Germain, puis de voir aussi si sa plume... comment que sa plume avait évolué dans les dernières années. Si elle réussirait à me rejoindre, moi, l'adulte que je suis devenue. Puis... ça a vraiment été réjouissant de lire Plage Laval. C'est l'histoire de Laurence... le père de sa fille et conjointe des 25 dernières années vient de la quitter. Donc, elle va s'acheter un chalet sur le bord de la rivière des Mille-Îles. Elle veut y trouver le calme, la paix. Finalement, elle va trouver beaucoup plus que ça, entre autres grâce à un voisinage autant touchant que sympathique. Donc, j'ai retrouvé le charme caractéristique de Raphaël Germain dans cette histoire-là. Son humour... plein d'esprit. Tu sais, c'est vraiment du bonbon. Donc, pour moi, c'est une petite pépite qui mérite d'être découverte si vous ne l'avez pas déjà lu.
1: Moi aussi, j'ai beaucoup aimé ça. Puis Raphaël était venu à l'émission aussi pour parler de ce livre-là. Et je pense que tu en as un quatrième.
2: Oui, puis celle-là me touche particulièrement. Le livre s'intitule « Les mystérieux toutous ». Il a été écrit par Grégoire Laroche. Grégoire... était hospitalisé là, l'histoire a commencé finalement en janvier 2025. Il venait de passer une fin de semaine aux soins intensifs, puis il avait une enseignante attitrée à lui à l'hôpital de Montréal pour enfants, puis elle lui a proposé d'inventer une histoire. Donc c'est là que la magie de ce livre-là a opéré. Grégoire a écrit Les mystérieux toutous, puis avec l'aide de généreux collaborateurs, dont 14 illustrateurs, mais ce projet-là, il est devenu un livre qui est à la fois touchant, drôle, débordant d'imagination. C'est vraiment une histoire d'un enfant à un autre, là, si je peux dire ça comme ça. Puis le souhait de Grégoire, c'était de remettre les profits de ce livre-là, donc Les Mystérieux Toutous, à la Fondation de l'Hôpital de Montréal pour enfants et à l'EUCAN. Puis là, je suis émotive, je m'excuse. J'ai rencontré le père de Grégoire au Salon du livre, Mathieu. J'avais déjà entendu parler de ce livre-là, mais quand son père me l'a raconté, là, le récit que je viens de vous résumer très brièvement, mais ça a pris un tout autre sens. Puis j'étais avec ma fille, j'étais avec les deux plus jeunes de mon conjoint aussi. Quand il nous a appris que son garçon, Grégoire, qui devait être au Salon du Livre, était décédé 5 jours plus tôt. Donc, lui était là, tellement solide, inspirant. Là, comme maman, je lui ai trouvé une force incroyable parce qu'il souhaitait poursuivre
1: le souhait de son garçon,
2: ouais, que ce livre-là soit diffusé le plus largement possible pour qu'on puisse amasser des fonds pour les deux causes qui lui tenaient à cœur, mais aussi pour partager le fruit de son imagination débordante à d'autres enfants. Donc, c'est un livre que je vous recommande. Le plus jeune de mon conjoint, il l'a sur sa table de chevet à la maison. Il s'en départit pas, il s'en tente pas, il adore cette histoire-là. Puis je pense sincèrement que vos enfants, non seulement vont l'adorer, mais c'est aussi en même temps une forme d'engagement envers des causes extrêmement importantes. Là.
1: Complètement, puis les gens peuvent l'acheter chez Renaud Bré, là.
2: Oui, exactement. 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
1: Merci beaucoup, Véronique, pour les belles suggestions. On s'arrête pour la chronique littéraire et on se retrouve pour la conclusion de l'émission.

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1: C'est maintenant le temps de la chronique littéraire en compagnie d'une nouvelle collaboratrice, Chloé Lavoie. Bonjour, comment tu vas?
2: Allô Amélie, ça va bien toi?
1: Très, très bien. Et on commence avec Hormones et alimentation, les fondements de la santé féminine de la docteure Manon Charlebois, qui est gynécologue, Vanessa Daigle, nutritionniste, et c'est publié aux éditions de l'Homme.
2: Oui, donc le but de l'écriture de ce livre, c'est de présenter les fluctuations d'hormones comme quelque chose de normal. Toutes les étapes de la vie d'une femme y passent. Donc, on parle des menstruations, de l'adolescence à l'âge adulte, des grossesses, de la périménopause et bien sûr de la ménopause. C'est un essai qui est présenté en trois parties. On va parler des fondations de notre santé hormonale, donc d'où elles viennent, comment elles sont créées, comment elles fonctionnent. On parle également de l'homéostasie hormonale. Ça, c'est le principe d'avoir des hormones équilibrées. Mais on précise quand même que les déséquilibres, si on peut dire, font partie de la route. Et finalement, on parle de l'alimentation qui se trouve au cœur de l'homéostasie hormonale. Donc là, on est vraiment dans le vif du sujet. Concrètement, comment notre alimentation influence positivement ou négativement nos hormones? Dans une entrevue que j'ai vue avec le docteur Richard Lebois, elle expliquait que fallait d'abord se situer sur cette ligne du temps-là pour étudier nos hormones. Puis je pense que c'est vraiment important pour ensuite repérer les informations qui nous concernent. Quand on le lit d'un trait comme je l'ai fait, je crois que c'est pas nécessairement l'ouvrage le plus digeste à lire. Tu sais, c'est un livre qui est extrêmement complet. On parle des hormones, des molécules, d'autres composants de notre corps. Donc pour moi, c'est un tout nouveau vocabulaire qui alourdissait un petit peu ma lecture. C'est très technique comme livre, même si je reconnais vraiment l'effort qu'on a mis pour rendre l'information la plus intelligible possible, avec des typographies différentes, des graphiques, des diagrammes, des tableaux. Le livre se termine avec une vingtaine de recettes qui ont l'air vraiment bonnes. Là, je les ai feuilletées, je ne les ai pas essayées encore. Puis il y en a quelques-unes qui sont végétariennes, ce qui me concerne particulièrement.
1: Fait que t'as appris plein de choses là-dedans.
2: Ah oui, oui, oui.
1: Fait que c'est un livre de référence qu'on pourrait garder puis aller feuilleter quand on a besoin ou quand on a un questionnement par rapport aux hormones.
2: Là. Oui, oui, exactement. C'est pour ça que c'est ça. C'est un livre qui traverse vraiment toute la vie de la femme. Là. Donc, c'est ça. C'est un ouvrage qu'on peut se référer.
1: On rappelle le titre « Hormones et alimentation, les fondements de la santé féminine » de la docteure Manon Charlebois et Vanessa Daigle, publié aux éditions de l'Homme. Et là, on poursuit avec « Le chien ne meurt pas » à la fin de Joël Martel, publié à La Mèche.
2: Oui, j'ai lu ce roman de Joël Martel qui nous avait offert « Comme un long accident de char », les deux publiés à La Mèche, comme tu viens de le dire.
1: Moi, j'avais beaucoup aimé ce premier roman.
2: Mm-hmm. J'avais pas lu, en fait. J'avais aucune idée de c'était quoi son style. J'ai été agréablement surprise. Dans ce livre-ci, on vogue encore dans des souvenirs, cette fois-ci au gré des animaux de compagnie qui ont peuplé la vie de l'auteur. J'ai trouvé qu'il réussissait vraiment à sublimer l'anecdotique, à ajouter une pointe d'humour dans les drames de sa vie. Il fait aussi beaucoup de références aux émotions et autres anecdotes que nous font vivre nos animaux. Moi, j'ai eu des chiens toute ma vie, puis je me suis étrangement reconnue à 100% dans sa vie à lui. Genre, flatter mon chien, puis avoir envie de pleurer parce qu'un jour, il va mourir. Là. C'est le genre de choses qu'il va nous raconter. C'est un livre qui se lit d'un coup. Il m'a donné l'effet d'un page-turner. Tu te laisses embarquer dans ses anecdotes, dans sa vie. Chaque chapitre est indépendant des uns et des autres, ce qui nous donne l'impression de lire comme des genres de courtes fables qui nous lancent une leçon sur la vie, tantôt dramatique, tantôt absurde, mais toujours avec un humour attendri.
1: Oui, il y a beaucoup, beaucoup du monde dans son écriture.
2: Oui, vraiment.
1: Joël.
2: Ouais.
1: Ah, tu me donnes envie de le lire. Alors, ça s'intitule « Le chien ne meurt pas à la fin » de Joël Martel, publié à La Mèche. Et là, on y va avec « Coco » de Marie Demers, publié chez Urtubiz.
2: Oui, moi, Marie Demers, je la connaissais juste de nom. Puis quand Leslie Coco, le premier tome de la trilogie, est sorti en 2019, j'avais un petit préjugé. Je pensais que c'était de la chick lit. Puis là, je vous assure, j'ai évolué, j'ai arrêté de snobber ce genre-là. Avec le temps, la sortie des deux autres, j'ai eu envie de découvrir la série. Puis j'ai vraiment pas été déçue. En fait, je pourrais même dire que j'ai envie de tout lire Marie Demers maintenant. Donc, je vous conseille vraiment la trilogie. Donc, dans Coco, c'est la fin de l'année que nous avons vécue avec les deux meilleurs amis. On se rappelle qu'à la fin du deuxième tome, Coco est reparti à Québec en beau maudit contre Leslie. Ça se passe pas aussi bien que pendant sa première session, avec les études, son emploi au gym, son implication dans le comité social, les sorties qu'elle n'avait pas refusées, elle commence vraiment à crouler sous la pression. Dans le communiqué de presse, on dit L'autrice aborde sans détour des thèmes cruciaux, la santé mentale, l'épuisement, les relations complexes, la construction de soi et la résilience. Je pense que les deux derniers points

0: Et ce personnage-là le montre bien. Mon seul commentaire un peu plus négatif, si je peux dire, c'est qu'on voit pratiquement pas Leslie. Étant donné que c'est la finale de la trilogie, puis qu'on a passé tout le dernier tome avec elle, j'étais comme un peu déçue qu'elle soit pas là, mais en même temps, c'était logique que l'histoire se déroule comme ça.
1: Parce que dans Leslie, c'était vraiment beaucoup plus Leslie, là.
0: Exactement. Donc, dans le premier tome, on était vraiment...
1: Avec les deux.
0: Là, avec les deux, 50-50, si on peut dire. Dans le deuxième, avec Leslie, puis... Coucou, c'est coucou.
1: Qu'est-ce que ça se termine bien?
0: Oui.
1: Sans nous vendre de punch, OK, quand même.
0: Oui, oui, c'est ça. On parle quand même de sujets plutôt dramatiques, là, mais c'est fait vraiment avec brio.
1: Puis tu recommanderais cette série-là à des gens d'à peu près quel groupe d'âge?
0: Oui, mais je trouve que ça fait partie de la catégorie d'âge un peu bizarre, là, les 15-25 ans, là, parce que c'est des filles qui sont au cégep, en fait, qui commencent le cégep, donc c'est ça.
1: Mais en tant qu'adulte, ça peut plaire aussi. Là.
0: Oui, oui, oui, c'est ça. Puis c'est comme un genre de coming of age, en fait. La recherche d'identitaire. Oui.
1: OK, bon, on rappelle le titre Coco de Marie Demers, publié chez Urtubiz. Et là, on y va avec Captive, crime réel et disparition mystérieuse au Québec, tome 2, de Annie Laurent et Michel Ouellette, publié chez Fides.
0: Oui, moi, j'écoute le balado Captive depuis leur début. J'apprécie leur professionnalisme, leur rigueur, leur sensibilité, leur sérieux, le respect qu'elles portent aux victimes et à leurs proches. Puis c'est vraiment ça qu'on retrouve dans leurs livres. On sent que l'exactitude des faits est très importante pour Annie et Michel. Et d'ailleurs, on sent pas vraiment de différence dans l'écriture. Chaque récit possède la même qualité. Tout est très factuel. On a quand même accès à un petit plus avec le livre. Il y a plusieurs encadrés explicatifs qui accompagnent les différents textes, sur tout plein de sujets, soit sur le système judiciaire, des précisions sur des maladies, des statistiques. Toutes les sources se trouvent à la fin de l'ouvrage. On est vraiment face à un travail quasi journalistique rigoureux, mais avec une touche de sensibilité qui vient nous prendre aux tripes. Il y a une majorité d'histoires de disparition qui sont, à mon avis, les plus frustrantes parce que tu sais jamais qu'est-ce qui se passe, ce qui s'est passé vraiment. J'ai été particulièrement touchée par l'histoire de Monsieur Gilles Brassard, proche aidant de sa femme atteinte de maladie d'Alzheimer. Complètement choquée par celle de William Garreau, mais j'ai été particulièrement mal de toutes celles qui concernent les enfants.
1: Ah oui, je peux comprendre.
0: Ouais. On dirait que de les lire noir sur blanc ajoute quelque chose de plus poignant, de plus frappant. C'est pour ça que je pense que le livre ajoute quelque chose à l'expérience captive au sens large.
1: Mais est-ce que ce sont les mêmes histoires qu'on entend dans le balado? Ce sont des nouvelles?
0: Ce sont des nouvelles histoires, ouais.
1: Ah, c'est intéressant. Fait que là, c'est vraiment un beau complément, là.
0: Oui, oui, c'est ça. On peut tout à fait... Parce que ça, c'est le deuxième recueil aussi, là. Donc, acheter les deux livres puis écouter tout le balado sans que ça soit répétitif.
1: Moi, je connais pas ça. J'en ai jamais écouté. Fait que là, tu me donnes envie. Ça s'intitule Captive. Ça, c'est le tome 2 des créatrices du balado du même nom, Annie Laurent et Michel Ouellette. Alors, c'est publié chez Fides. Et on termine avec Enflammé de Chloé Chartrand, publié à la courte échelle.
0: Oui, donc faut d'abord que je commence en mentionnant un trauma avertissement. Ce livre parle de suicide. J'avais pas fait mes recherches avant, donc j'ai été surprise. Mais maintenant que c'est fait, je peux dire à quel point j'ai aimé le traitement que l'autrice en a fait. Le livre adopte le point de vue d'Amélie qui va se fendre en quatre pour sa nouvelle amie qui la fait sentir tellement irremplaçable. Ça m'a vraiment touchée parce que j'ai déjà été dans cette position-là, être l'amie irremplaçable pour celle qui semblait me mettre sur un piédestal. C'était une amitié un peu toxique parce qu'elle était faite de haut et de bas, puis cette amie-là a passé de l'un à l'autre en un rien de temps. Donc, dans Enflammée, cette nouvelle amie va, oui, la faire sentir vraiment spéciale, mais elle va aussi lui tirer tout son jus. Elle ne pourra pas faire les activités qu'elle veut, ne pourra pas parler à qui elle veut. Il faudrait qu'elle fasse des choses qui ne lui tombent pas nécessairement, mais elle ressent quand même la lourde tâche de la faire sourire, d'être la seule qui puisse le faire. Puis vient ensuite le sujet de suicide que là... Cette amie-là, elle se doute que son amie va pas bien, donc elle sent encore plus la pression d'être la seule qui puisse l'aider. Ce point de vue-là, l'amie qui est confrontée à des pensées suicidaires de l'extérieur, j'ai pas l'impression qu'on le voit souvent. Surtout quand c'est pas pour donner des solutions concrètes à un jeune qui se retrouve face à l'idée du suicide. On en montre un peu dans le livre, des solutions, mais c'est pas vraiment ça le sujet principal. Moi, ce que je retire de cette lecture, c'est surtout que ces pensées-là, c'est qu'est-ce que ces pensées-là procurent comme émotion. Tu sais, si tu te reconnais un peu dans ces émotions-là, peut-être que tu peux dire qu'il y a quelque chose qui va pas puis que, justement, tu devrais en parler. Moi, je trouve ça bien parce que, justement, faisons confiance aux jeunes. Je pense que ce livre-là va leur faire se poser beaucoup de questions, va les forcer à répondre

0: réfléchir, puis peut-être à avoir plus d'empathie envers leurs camarades.
1: Et je pense que ça pourrait être un bon livre pour un prof au secondaire pour ouvrir le dialogue sur le suicide.
0: Oui, définitivement, parce que justement, on n'est pas... c'est pas un sujet qui... C'est ça, oui.
1: Non, puis en même temps, c'est très, très court. Fait que souvent, les jeunes, des fois, n'aiment pas beaucoup la lecture. Ça se lit facilement, puis après, on peut vraiment entamer la discussion. Puis même, comme tu dis, aborder aussi les amitiés qui, parfois, peuvent être toxiques ou envahissantes. Là.
0: Oui, exactement. Puis Enflammé fait partie de la collection Micro chez la courte échelle. C'est une collection qui propose des textes courts à mi-chemin entre le monologue de théâtre et la nouvelle. Puis, donc, c'est ça, c'est écrit dans une langue très... on se rapproche très, très fortement de l'oralité. Puis ça s'adresse aux 14 ans et plus.
1: Bien, on rappelle le titre « Enflammé » de Chloé Chartrand, publié à la courte échelle. Merci beaucoup, Chloé, pour les belles suggestions.
0: Merci.
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1: On est déjà rendu à la conclusion de l'émission avec mon autrice invitée de la semaine, Véronique Talbot. Et Véronique, je veux qu'on retourne vraiment rapidement, mais sur N'oublie pas les étoiles, le titre est magnifique. Est-ce qu'il est venu rapidement, ce titre-là?
3: Oui, c'est imposé assez rapidement parce que tout au long de l'écriture de ce livre-là, j'avais justement l'image de pointe de lumière à travers la noirceur. Oui, c'est imposé à moi. Je trouve qu'il illustre très, très bien le message que je veux faire passer à travers cette histoire-là.
1: Et la page couverture qui est sublime.
3: Oui, de Melissa Wilcox. Merci beaucoup, Amélie, aussi d'amener ce sujet, qui est une illustratrice formidable. Je tiens à la remercier. Moi, les premières ébauches que j'ai vues, je suis partie à pleurer. Je pensais pas, tu sais, quand on dit une image vaut mille mots, là, je pensais pas qu'une image aurait pu autant me faire vivre les émotions que j'ai ressenties en écrivant ce livre-là.
1: Ah non, c'est magnifique. C'est très, très beau. Puis on voit les étoiles dans le coin, là.
3: Oui.
1: Vraiment.
3: Ouais.
1: Et as-tu déjà commencé à avoir un nouveau projet en tête ou là, t'as besoin justement de décanter ce roman-là qui a bouleversé beaucoup en émotion?
3: Oui, je décante actuellement. Je lis beaucoup aussi, puis ça, c'est drôle. Je suis pas capable d'écrire puis de lire en même temps. Donc, ça faisait environ un an et demi là, que j'avais pas ouvert de livre pour me consacrer entièrement au mien. Donc, j'ai recommencé à lire. Ça me fait du bien, mais déjà, je t'avoue que j'ai plusieurs idées en tête. Assurément que je vais reprendre la plume très bientôt.
1: Oui, parce qu'on l'a dit tantôt brièvement, tu as été journaliste pendant très, très longtemps. Et là, ton métier, c'est plus gestionnaire maintenant. Alors, le fait d'écrire, j'ai l'impression que tu retrouves un peu la plume que tu as mis de côté là, avec le nouveau travail.
3: Oui, vraiment. Ça me permet justement d'écrire qui est ma passion numéro un, puis d'exprimer ma créativité puis ma sensibilité aussi. Là, je suis dans un emploi plus cérébral. Là, c'est un côté de moi que j'exprime davantage à travers l'écriture, là. Puis ça me fait plaisir de continuer. Puis ben c'est ça, on a beau se dire qu'on va se déposer, à un moment donné, ça bouillonne toujours dans notre tête. Là. Fait que oui, je prends une pause, mais j'ai déjà hâte de me remettre à écrire. Là. J'ai déjà plein d'idées en tête.
1: Et est-ce que tu te mets du temps au calendrier pour écrire? Comment ça fonctionne quand tu décides que tu commences l'écriture d'un roman?
3: Oui, quand que je commence à écrire, je me bloque du temps, effectivement. C'est souvent le soir quand ma fille est couchée ou la fin de semaine. Là, des fois, il y a des gens qui vont s'installer le samedi après-midi puis lire un bon livre avec une tasse de chocolat. Que le show, ben moi, dans ce temps-là, j'écris. Donc, c'est un énorme plaisir. Puis, c'est bloqué à mon horaire, mais je me l'impose pas. Tu sais, j'aime vraiment ça, puis j'ai hâte de me retrouver avec mon ordinateur puis de laisser aller toute mon imagination puis tout ce qui se passe dans ma tête comme histoire à raconter. Là.
1: On a hâte de te retrouver pour un troisième roman, mais on va te laisser le temps de l'écrire. Qu'est-ce qui s'en vient pour toi dans les prochains mois?
3: Ben en fait, j'ai des beaux projets de voyage cette année, donc des projets de voyage avec ma fille, en famille, avec ma mère aussi. Alors, ce que je me souhaite pour les prochains mois, puis c'est ce que j'ai envie aussi, c'est d'avoir du temps de qualité avec mes proches. Ça c'est ce qui est le plus précieux pour moi. Puis à travers ça, ben comme je te le soulignais, amorcer un nouveau projet d'écriture certainement qui va m'habiter pour la prochaine année, les prochains mois. Donc voilà.
1: Et tu disais tantôt que t'aimes avant des commentaires des lecteurs, le meilleur moyen pour te rejoindre, pour te faire des commentaires si on n'oublie pas les étoiles, c'est quoi? Instagram? Facebook?
3: Oui, mais je suis sur les deux plateformes, donc on peut m'écrire sur mon compte Instagram Véronique TB ou Véronique Talbot sur Facebook, puis je prends tout le temps de vous lire puis de vous répondre aussi, là, c'est mon plus grand plaisir.
1: Merci beaucoup Véronique d'être dans l'émission et bravo pour ce deuxième roman.
3: Merci beaucoup pour l'accueil, j'apprécie. Merci Amélie.
1: Et j'ai une copie de N'oublie pas les étoiles à faire tirer, alors je vous invite invite à vous rendre sur le site internet de l'émission samedidelire.com dans l'onglet concours. Merci à vous à la maison. Passez une excellente semaine. Je vous retrouve la semaine prochaine pour une autre émission. Et entre-temps, vous pouvez nous suivre via Facebook, Instagram et sur toutes les plateformes de podcast. Bonne semaine. À la semaine prochaine.
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10: Vous êtes invité à l'ouverture du Jardin communautaire 2026. Vous pourrez profiter de conseils de jardinage, d'activités pour tous les âges, de délicieuses pizzas et de prix de présence. Cette activité est offerte gratuitement pour tout le monde. L'activité se déroulera au Jardin communautaire au Dartmouth Commons, au croisement des rues Thistle et Wise, le samedi 23 mai de 10h à 13h. Pour plus d'informations et pour vous inscrire gratuitement, visitez eo-halifax.ca et cliquez sur l'onglet « Événements ». Le Conseil communautaire du Grand Havre est heureux d'accueillir encore cette année la tournée Québec Cinéma. Pour l'occasion, retrouvez-nous le jeudi 21 mai à 18h30 pour la projection du film Amir, mon petit prince de Julien Cadieux en compagnie d'Amir et Dounia. La projection aura lieu au cinéma Carbon Arc situé au 1747 rue Summer. Pour plus d'informations, écrivez à Marina Turbide à info@ccgh.ca. Le Conseil communautaire du Grand Havre est heureux d'accueillir encore cette année la tournée Québec Cinéma. Pour l'occasion, retrouvez-nous le jeudi 4 juin à 18h30 pour la projection du film « Gagne ton ciel » en compagnie du réalisateur Mathieu Denis. La projection aura lieu au cinéma Carbon Arc, situé au 1747 rue Summer. Pour plus d'informations, écrivez à Marina Turbide à info@ccgh.ca.
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11: Je vous le recommande grandement. C'est un grand roman que j'ai adoré.
3: J'ai beaucoup aimé l'originalité de la thématique. Ça fait du bien. Ça fait un petit vent de fraîcheur de lire là-dessus.
12: Un 5 étoiles.
3: Oh oui, moi, j'ai clenché ça en 2 jours. Là.
13: Même si je l'ai lu 2 fois, la 3e, j'ai encore le goût de voir des images. Donc, c'est dire, c'est un très, très, très beau livre.
12: Toujours aussi excellent.
14: Oui, très, très bonne lecture.
12: C'est un de tes coups de cœur. Hein?
15: Oui, c'est un coup de cœur. C'est vraiment un beau roman.
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12: Bien, bonjour tout le monde, ici René Cochot, toujours aussi content de vous savoir à l'écoute de cette émission dédiée à la littérature. J'espère que vous avez passé une belle semaine. Évidemment que vous avez fait de belles lectures et on va essayer au cours des 2 prochaines heures de vous inspirer pour vos prochains livres. Voici donc le menu. Une entrevue avec Annie Desrochers à propos de sa bande dessinée Transmission, les héritages de la Baie James, publiée chez Éco-Société. Stéphane Ledien, tu commandes quel roman cette semaine?
17: Cette semaine, je vous parle d'un roman, une enquête de Bosch et Ballard, À qui s'est attendre, de Michael Connelly, c'est publié chez Calman Levy, Noir.
12: Caroline Tellier, de quel roman vas-tu parler?
18: Je vous parle du roman Rouge de Ovi Kafian, publié à La Peuplade.
12: Venise Landry, tu nous suggères quelle lecture?
19: Je vais vous parler de Même pas mort. Oui, aux éditions Stanké, et c'est l'autrice Geneviève Rioux.
12: Catherine Dubois, tu nous parles de 3 albums jeunesse. Quels sont-ils?
20: Oui, les 3 livres dont je vous parle cette semaine sont « Notre planète, rien ne vaut la Terre »,« Les légumoches » et « L'univers et toi ». Ce sont 3 livres sur les sciences.
12: Également au programme, Jean Bernier des Éditions du Boréal présente le roman « Tout cela m'appartient » de Virginie Chaloux-Gendron. Alexandra Harvizet des Éditions Héliotrope commente le roman « Implosion » de Floriska Rivard. Et Isoute Bacon-Marquerel des Éditions À lire parle du roman « Luna » de Jonathan Reynolds. Installez-vous confortablement pour les 2 prochaines heures du Cochocho.

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1: Quelques nouvelles littéraires pour amorcer cette émission. L'auteur montréalais David Doré a remporté en France le prix Bocasse pour son recueil de nouvelles Les Réinventions, paru chez L'Instant Même. C'est la première fois que ce prix consacré à la nouvelle est remis à un écrivain québécois. Le jury a tenu des propos assez élogieux à propos de ce recueil, et je cite « Intelligence du choix des sujets, cultivée sans ostentation, style remarquable, un vrai travail d'écriture et un visible plaisir à jouer avec les mots. » Très bel hommage à la littérature et au mystère de la création littéraire. Le prix Bocasse est décerné lors du festival littéraire Le Littoral, dans le château Chamerolles, en région Centre-Val-de-Loire. Une première édition du roman Le Hobbit de l'écrivain britannique Tolkien a été découverte par hasard lors du débarras d'une maison à Bristol, en Angleterre. Il fait partie des quelques 1500 exemplaires imprimés en 1937, lors de la première édition de ce qui est devenu un succès de vente mondial. Personne ne savait que le livre s'y trouvait. Avec sa couverture vert pâle, le livre comprend des illustrations en noir et blanc, alors que les éditions qui ont suivi ont des illustrations en couleur. Et finalement, le M Club, le nouveau roman de Patrick Sénécal, paraîtra en novembre chez Alire. C'est à Berlin que se déroulera l'intrigue. Le roman raconte l'histoire de deux écrivains québécois qui se rendent à Berlin dans l'espoir d'être inspirés par la ville pour leur création, tout en profitant de la riche vie nocturne pour laquelle elle est réputée. C'est lors d'une sortie entre amis qu'ils découvrent le M Club, un endroit très sélect où ils n'auraient jamais dû y mettre les pieds. Alors, aux amateurs de la littérature de Patrick Sénécal, il faudra attendre jusqu'en novembre.

0: Virginie Chaloux-Gendron signe aux éditions du Boréal un récit qui a pour titre « Tout cela m'appartient » avec en toile de fond « La violence conjugale ». Jean Bernier, directeur de l'édition chez Boréal, nous présente ce récit.
1: Virginie Chaloux-Gendron est une poète. Ce livre s'inscrit vraiment dans un mouvement très contemporain de prise de parole de femmes qui ont été victimes de violences conjugales. Et ce qui est merveilleux ici, c'est que Virginie Chaloux-Gendron, tout en racontant une histoire vécue, c'est son histoire à elle, tout ça est vrai, mais elle le fait quand même avec des moyens de poète, qui donne un livre étonnant parce qu'il y a cette subtilité, dirais-je, ou cette profondeur dans la description des événements, des sentiments, des états d'âme, et on peut vraiment, vraiment se projeter dans l'esprit d'une femme qui vit cette violence. Il y a vraiment des moments absolument saisissants de description de ce que c'est de voir la personne qu'on aime, dans son cas l'homme qu'on aime, se révéler être d'une violence inouïe et carrément une menace. Et dans quelle force il faut puiser en soi pour arriver à le dénoncer et pour se réapproprier sa vie. D'où le titre « Tout cela m'appartient » parce que c'est l'histoire d'une femme qui a décidé de dénoncer la violence et qui, grâce à cette dénonciation, a pu récupérer sa parole de femme, de citoyenne, de poète, et se réapproprier sa vie. Parce que d'être ce qu'on comprend dans ce récit, c'est que d'être victime de violences conjugales, donc c'est dans le plus intime du foyer, c'est toute notre vie qu'on perd. Nous sommes donc rejetés à l'extérieur de notre vie complètement. Donc, c'est cette réappropriation qu'elle nous raconte ici. Et ce que je trouve également très, très beau, c'est que jamais elle ne tait l'amour qu'elle a eu pour cet homme. Elle ne veut pas être dépossédée de l'amour qu'elle a eu, parce que oui, il y a une histoire d'amour. Il y a eu un enfant et il y a eu cette vie commune, mais de laquelle elle a appris qu'elle devait s'évader pour sauver sa vie. Donc, c'est comment survivre, comment s'échapper, comment survivre, comment échapper à la violence, mais sans renoncer à ce rêve d'amour ou sans faire semblant qu'elle ne l'avait pas aimé ou en dénigrant l'amour. Il faut être une poète, peut-être, pour rendre la complexité de ses sentiments. C'est d'abord la violence chez toi. C'est d'abord la violence dans le foyer conjugal, mais ensuite, c'est la violence du système. C'est combien de fois il faut aller à la police, combien de fois est-ce qu'il faut répéter le témoignage, combien de formulaires il faut remplir pour avoir de l'aide du gouvernement pour les personnes victimes de violences ou d'actes criminels. Donc, c'est la violence d'une personne et la violence du système et comment cette femme réussit à se réapproprier sa vie en disant non, en libérant sa parole. C'est un très beau récit, très touchant et qui ne renonce pas à l'amour. Et ça, c'est très beau aussi. Comment survivre et comment sortir vivant d'une situation comme celle-là et de reprendre possession de sa vie.

Bonjour, ici Caroline Tellier. Un peu plus tard à l'émission, je vous parle du roman « Rouge » de Ovid Kafian, publié chez La Peuplade.

0: Elle est musicienne, elle enseigne la musique et la lecture fait partie de ses cordes.
1: Bonjour Caroline.
2: Bonjour René.
1: Caroline, on va faire un tour en Europe, plus précisément en Arménie, parce que tu as choisi cette semaine de nous parler d'un roman qui a pour titre Rouge. C'est publié aux éditions La Peuplade. L'auteur a pour nom Ovik Afyan. Et si je ne m'abuse, là, ça fait vraiment partie de tes coups de cœur de l'année.
2: Je pense qu'à date, c'est mon coup de cœur de l'année. C'est un roman qui, chapitre après chapitre, raconte un peu l'histoire de l'Arménie entre les années 1990 et 2010 et quelques. Là. C'est une histoire que je connaissais pas, un coin du monde que j'avais un peu oublié. L'Arménie, là, sur ma carte géographique, j'avais perdu ça. Alors, c'est un roman qui m'a vraiment ouvert une porte d'entrée pour mieux connaître ce pays, cette région, au passé et au présent conflictuel. C'est un roman choral, René. Alors, c'est un roman où on a toutes sortes de petites histoires qui nous fait voyager là, dans différents conflits. Des conflits avec l'Azerbaïdjan, avec la Turquie. Et puis, il y a plusieurs personnages, des jeunes soldats, des deux côtés de la frontière, des enfants perdus, des personnages quand même rigolos, des mères en attente ou des mères en deuil. Et surtout, un couple, Aram et Arous, deux artistes. Lui est peintre. Elle danseuse. Ils sont mariés depuis 23 ans, sans enfants, et leur amour s'effiloche doucement. Ce couple est un peu le centre du récit. Tout est en lien avec eux, même si l'auteur tisse autour de nombreuses autres histoires. Alors, ce que j'ai aimé, là, c'est que c'est une grande, grande histoire racontée à travers plein de petites. L'auteur nous fait entrer dans le quotidien, dans l'intime. Il y a des pages très dures. Je vais te lire quelque chose à la page 61. Aram peignait. Il ne s'apercevait même pas que sa femme était rentrée. Depuis le jour où il avait serré les enfants ensanglantés dans ses bras, Aram n'entendait plus rien et ne parlait plus. Il ne faisait que voir, et encore, non pas autour de lui, mais à l'intérieur de lui-même. C'est puissant, René, hein?
1: Ben, je comprends.
2: Alors ça, c'est une page qui m'a vraiment troublée, mais il y en a d'autres beaucoup plus justes, presque banales, de femmes qui font leur lessive ensemble. Mais en aucun moment, je me suis ennuyée. Il n'y a pas une page que je n'ai pas aimée. Il y a presque toutes les pages ont une annotation.
1: D'accord.
2: J'ai lu ce roman avec beaucoup, beaucoup d'intérêt et certaines pages là, sont pour moi de véritables bijoux. Si tu me permets, je vais te lire une page qui parle d'art, de l'art et de la guerre.
1: Ben oui.
2: Mais les gens ne font rien en temps de paix. L'art fleurit en temps de guerre. L'amour devient plus passionné en temps de guerre. Et si les gens continuaient à aimer avec la même force, le même désir et la même passion en temps de paix, si les gens continuaient à vivre dans leur atelier en temps de paix également, peut-être que la guerre n'aurait pas de sens et que personne ne ferait la guerre. C'est bien pensé, hein?
1: C'est super bien pensé, on aimerait tant que ça s'applique.
2: Une chose particulière, ce roman me fait le même effet que quand j'ai lu « Petite femme montagne » de Thérèse-Marie Mayotte ou « Un bref instant de splendeur » d'Ocean Vuong. C'est deux romans dont je t'avais parlé.
1: Oui, oui, oui.
2: Et c'était des premiers romans pour ces deux auteurs.
1: Mm-hmm.
2: Tu sais, comme des étoiles filantes, là, ils produisent un premier roman et ça fait vraiment boule de neige.
1: Oui.
2: Comme ces romans, là, il n'y a pas de clichés, il y a une sincérité, une authenticité vraiment unique. Mais ce que j'ai remarqué, c'est le premier roman pour aussi cet auteur, Ovik Afyan. Même s'il est éditeur, c'est son premier roman et je pense que ce roman gagne à cette première fois. Donc ici, c'est un texte là, qui sort complètement de l'ordinaire. Donc si vous aimez l'histoire, l'art, tout simplement, la littérature, je vous conseille vivement ce roman. Il se lit très vite, c'est une petite plaquette. C'est juste que de temps en temps, on doit s'arrêter pour laisser passer l'émotion.
1: Oui, bien, avec les extraits que tu as lus, on peut comprendre. Et il faut quand même mentionner que c'est une traduction. Alors, en tout seigneur, tout honneur, qui a assumé cette traduction?
2: Oui, alors la personne qui a traduit, René, s'est traduite par un Arménien, probablement, Anaït Avetisyan. Et vraiment, c'est bien fait là, parce que ça a une grande qualité là, littéraire.
1: Alors, on remercie les éditions La Peuplade de nous faire découvrir cette littérature autre, celle de l'Arménie, avec Rouge de Ovik Afyan. Et tu as choisi quelle chanson pour accompagner ta chronique cette semaine, Caroline?
2: J'ai choisi une chanson du groupe franco-arménien La Davina et la chanson pour titre « Je t'aime tellement ».
1: Merci beaucoup, Caroline.
2: Merci, Renée.

0: L'auteur Jonathan Reynolds retourne sur les lieux de son enfance dans son nouveau roman Luna, publié aux éditions À lire. L'intrigue se déroule à Bromptonville, en Estrie, où apparaissent de vieux fantômes. Écoutons Isolde Bacon-Marcorel.
1: Son histoire se situe à Bromptonville, en Estrie. C'est là que l'auteur a grandi. Donc, vous allez rapidement vous rendre compte là, qu'on est près de l'autofiction. On n'est pas dans l'autofiction carrément parce que c'est inventé. Il y a plein de choses qui ne sont pas vraiment arrivées. Mais il s'inspire de son enfance et de son adolescence. Même que son protagoniste, c'est un écrivain. Puis il s'appelle lui aussi Jonathan Reynolds. Donc, il y a vraiment des mises en abîme dans ce livre-là. Puis Jonathan, il puise dans ses souvenirs de jeunesse, ses amis, ses rencontres pour son imaginaire d'aujourd'hui. Donc, la mémoire, c'est un thème qui est bien traité avec quand même beaucoup de complexité. On va voir que parfois, les souvenirs, ça se rapproche souvent de la fiction. Donc, je vais vous décrire un petit peu le résumé pour vous montrer à quel point la mise en abîme est intéressante, mais aussi d'où vient le titre Luna. L'auteur Jonathan Reynolds, celui du livre, il raconte les mythes surnaturels de Bromptonville dans ses histoires. Lui, il fait tout le temps. Puis il a osé se mettre en scène cette fois-ci dans son plus récent roman qui s'appelle Réminiscence. Il met aussi en scène ses connaissances, ses amis d'enfance, dont la belle Valérie, qui était convaincue qu'elle était un vampire quand il était jeune. Mais là, évidemment, on la voit, c'est une femme bien normale. Puis un soir, il reçoit un message de sa part. Elle a remarqué dans un de ses livres, dans son plus récent roman Réminiscence, elle a vu une coquille. Elle a trouvé le mot lune qui avait été remplacé par Luna. Donc elle s'est dit, c'est une faute d'inattention. Sauf que Luna, c'était aussi le surnom d'Hélène Dubois, son amoureuse secrète à Valérie, qui a disparu en 1999. Pourtant, Jonathan, cette fille-là, il s'en rappelle pas. Il se rappelle pas d'avoir connu une Luna dans ses camarades de classe. Mais il se rend compte en fouillant dans ses livres qu'il a décrit une jeune fille blonde, pareil comme la Luna de Valérie, mais il n'y a aucun souvenir d'avoir écrit cette scène-là, en fait. Là, il fouille dans chacun de ses livres, puis cette fille blonde, puis elle revient dans chacun de ses livres, comme une espèce de caméo, une petite apparition. Puis il se rappelle pas non plus pourquoi il a mis ça. Donc là, il se demande pourquoi il garde aucun souvenir d'elle, mais qu'elle vient hanter chacun de ses souvenirs. Pour résoudre un peu ce mystère-là, il va replonger dans son passé. Il va retourner à Bromptonville. Il va recontacter ses vieux amis qu'il va rencontrer un après l'autre. Puis il va aussi rencontrer, je pense, des vieux fantômes, disons ça comme ça. Mais c'est un roman qui est stressant, mais que l'horreur est campée dans le réel. Je trouve que ça aide à embarquer dans l'histoire. C'est pas de l'horreur gore. C'est un roman qui est plutôt en nuance. On a comme une montée d'angoisse, comme un genre de surnaturel, une montée d'angoisse surnaturelle bien orchestrée, puis ça fait comme un crescendo un peu là, dans la tension, puis dans l'horreur. On se laisse emporter finalement. Tout ça, ben, c'est écrit avec vraiment une bonne écriture. Là. Je trouve que Jonathan, on voit que ça fait beaucoup de romans qu'il écrit, puis il y a une belle maîtrise de l'écriture, une belle maturité aussi là, dans la façon dont c'est écrit. Donc, je dirais que tous les amateurs d'horreur qui vont aimer un roman bien construit, qui vont interroger quand même aussi l'humain, sa psychologie, ses souvenirs, son rapport à son passé puis à ses peurs. Ils vont avoir un bon moment de lecture.
0: C'était Isolde Bacon-Marcorel des éditions À lire qui présentait le nouveau roman de Jonathan Reynolds, Luna.

Dans quelques instants, à l'émission, mon entrevue avec Annie Desrochers qui signe avec Christian Quesnel une bande dessinée intitulée « Transmission, les héritages de la baie James » publiée chez Éco-Société.

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1: Les éditions Éco-Société publient une bande dessinée signée Annie Desrochers au texte et Christian Kennel aux illustrations. Transmission, les héritages de l'abbé James. En 1971, Robert Bourassa vient d'être élu premier ministre du Québec et annonce le projet du siècle pour remplir sa promesse de créer 100 000 emplois. Le développement hydroélectrique de la baie James dans le nord du Québec. Ce chantier colossal qui fera le génie et la fierté du peuple québécois est confié à Paul Desrochers, conseiller spécial de Robert Bourassa. 50 ans plus tard, sa petite-fille, Annie Desrochers, part avec ses trois garçons sur les traces de cet homme qui a consacré sa vie à la politique avant de mourir tragiquement en 1983. Prenant la route de la baie James, il constate alors la métamorphose radicale que les barrages ont fait subir aux territoires et aux Autochtones qui l'habitent, comme quoi le grand récit national du Nord cache également bien des fissures. Et sa parution coïncide avec le 50e anniversaire de la Convention de la baie James et du Nord québécois, un traité historique signé le 11 novembre 1975 par le gouvernement du Québec, le gouvernement du Canada, Hydro-Québec, le Grand Conseil des Cris du Québec et l'Association des Inuits du Nord québécois. Et j'ai en ligne Annie Desrochers qui a écrit les textes et qui, auparavant, avait produit un balado sur son expédition dans le Grand Nord pour découvrir ces grands espaces et surtout ces grands barrages de la baie James qui font en sorte qu'aujourd'hui, le Québec est principalement alimenté par l'hydroélectricité. Annie Desrochers, bonjour.
2: Oui, bonjour.
1: Annie, j'ai eu l'occasion d'écouter le balado relié à cette expédition sur la baie James et aux nombreuses questions que vous aviez. Ce que j'ai compris, c'est que vous n'avez pas eu réponse à toutes vos questions. Mais qu'est-ce qui vous a principalement motivé à faire cette recherche et à vous diriger vers le Grand Nord avec la famille?
2: Bien, au départ, c'est une aventure qui est tout à fait intime dans ma vie familiale. Moi, j'avais aucunement l'intention de préparer un reportage, puis encore moins une bande dessinée sur ce voyage-là. C'est un peu le hasard des choses, puis des rencontres qui fait que il y a eu le balado, puis maintenant la bande dessinée. C'est que c'est un de mes patrons, là, vous savez, cette espèce de patron à Radio-Canada qui me dit qu'il avait entendu parler de mon projet de vacances, d'aller à la baie James avec les garçons, puis il me dit t'as pas envie d'apporter un micro avec toi puis d'enregistrer ça. Alors moi je lui ai dit, ben oui, mais je suis en vacances là, je m'en vais pas là pour travailler. Mais finalement, vous savez ce que c'est quand on aime ce qu'on fait, ça me travaille un peu, puis je me dis ça serait intéressant peut-être effectivement de documenter ce voyage familial-là que je faisais pour moi, au fond, sur les traces de mon grand-père, puis pour faire découvrir le territoire et l'histoire familiale à mes fils, les plus vieux. Je me suis dit, peut-être qu'il y a quelque chose d'intérêt public dans cette histoire-là. Fait que je suis partie avec mon micro et ça a produit la balado, qui était en soi un projet dont je suis très fière, qui était bien abouti, tout ça. Mais ensuite, je parlais avec le réalisateur de cette balado-là, Cédric Chabuel, bien après la diffusion. Puis on se disait, on avait beaucoup aimé travailler là-dessus. On se disait, comment on pourrait pousser ça plus loin? Comment on pourrait diffuser cette histoire-là? Et l'idée de la bande dessinée m'est apparue vraiment très clairement comme une belle adaptation de l'audio qu'on avait déjà créé.
1: Bon, est-ce que vous avez été surprise de tout ce que vous avez découvert? Parce qu'on en apprend des choses là, dans Transmission, les héritages de la baie James et dans le balado.
2: Oui, vraiment. J'en apprends encore aujourd'hui. Moi, j'ai pas la prétention de faire le tour de cette histoire-là. Au contraire, ça ouvre sur d'autres questions aussi. Puis c'est un récit que je trouve intéressant parce qu'il est pas justement unidimensionnel. Il y a plusieurs couches dans cette histoire-là. Il y a la grande histoire du Québec. Il y a les relations qu'on peut avoir avec les Premières Nations, les peuples autochtones qui peuplent ce territoire-là, qui ont une histoire aussi bien antérieure à notre arrivée sur le territoire. Il y a toutes les questions de politique aussi. Moi, je trouve ça fascinant. Surtout à l'heure actuelle, je trouve que c'est criant d'actualité, ça. Mmh. Qu'est-ce qui fait qu'on s'engage? Qu'est-ce qui est le bien commun? C'est ça, la politique, au fond, c'est de prendre des décisions pour l'ensemble d'une population. Donc, on creuse ces questions-là aussi. Mmh. Et il y a cette grande question devant l'éternel, c'est-à-dire qu'est-ce qu'on transmet? Ça, j'ai pas de réponse définitive à ça. Qu'est-ce qu'on reçoit, tant au plan individuel que collectif? Et puis, qu'est-ce qu'on va laisser aussi, tant au plan individuel, c'est-à-dire pour nos proches, pour notre famille, mais comment on s'inscrit dans cette société-là qui nous voit exister. Ça fait partie là des espèces de quêtes. Il y a des choses qui sont, vous le savez, vous faites le métier de faire des recherches sur les dates de l'abbé James ou le gouvernement Bourassa. Ça va de soi. On ouvre des livres, on se plonge dans des écrits de l'époque. Mais il y a des grandes questions comme ça que je trouvais intéressant d'explorer sur sur l'affiliation, la transmission, l'engagement. Ça continue de me passionner, je vous dirais.
1: Et ça n'aurait pas été possible sans rencontrer ces gens-là, sans aller voir le territoire, sans aller se sentir.
2: Ben oui, bien sûr, c'est clair qu'il faut aller sur place. C'est ce que je disais aux garçons dès le départ. En fait, on prend pas la mesure d'un territoire quand on ne le marche pas là au sens symbolique. On peut la regarder, cette carte-là du Québec. On peut lire des histoires sur des récits avec les Premières Nations, l'apprendre un peu pendant notre cursus scolaire. Mais d'aller sur place, d'ouvrir grand les yeux, les oreilles, d'être à l'écoute, de sentir ce que c'est, de regarder un paysage intouché depuis la nuit des temps, au fond, ça, c'est une expérience très, très directe, là. Ça, c'est clair. C'est clair que d'aller sur place, c'est un voyage, d'ailleurs, que je conseille à tous de faire. Vous savez, on ira, ceux qui ont la chance d'avoir du temps et des moyens, on ira plusieurs fois dans une vie en Europe. Est-ce qu'on pourrait pas prendre un moment de notre vie pour partir vers le Nord, qui est chez nous, mais pourtant complètement dépaysant?
1: Bon, il y a plusieurs choses là, qu'on constate à la lumière de ce que vous avez vu et transmis par l'entremise de ce balado et cette magnifique bande dessinée, Transmission, les héritages de l'abbé James, c'est l'impact qu'ont eu ces immenses travaux sur les peuples autochtones, les Premières Nations.
2: En fait, ça a été aussi, j'imagine, saisissant pour ces hommes-là, c'était beaucoup des hommes là dans les années 1970 qui avaient cette espèce de vision-là et qui se retrouvaient devant l'impasse là. Le Québec va manquer d'énergie, qu'est-ce qu'on fait? Vers quoi on se tourne? Donc on a les rivières à harnacher puis tout ça. De voir que sur place, ben il y a des gens qui avaient une vie puis une culture très riche depuis des milliers d'années. Donc même chose pour moi en fait quand on va sur place, comme je vous le dis, on entend parler de ça, mais on en prend pas la mesure. C'est pour ça que dans l'album par exemple, toute la rencontre avec Roger Orr qui habite à Chisasibi, qui est le village cri là à l'embouchure de la rivière La Grande. Mm-hmm. Qui, lui, enfant, a connu le territoire tel qu'il avait à peu près toujours été, lui, de génération en génération, et qui a connu ce grand bouleversement-là. Donc, lui aussi se pose des questions sur la transmission quand, comme ça, dans une vie, on voit un bouleversement irréversible. Hein? Une fois qu'on a inondé un territoire pour produire l'hydroélectricité, on revient plus en arrière, là. Ça sera plus comme avant. Puis c'est pas de dire qu'on n'aurait jamais dû le faire. Ça, c'est pas un jugement. Voilà ce qui est. Et maintenant, ces côtés-là font partie d'une histoire collective aussi. Mais je trouvais intéressant d'aller regarder, dans la mesure du possible, constater ce que ça veut dire, puis écouter surtout ce que ça a voulu dire pour ceux et celles qui habitaient le territoire au moment où les grands travaux ont été faits.
1: Bon, ce qu'on découvre aussi, c'est que lorsque le projet de 100 000 emplois a été annoncé comme slogan politique, Robert Bourassa n'avait aucune idée comment y arriver. Et c'est là que Paul Desrochers entre en ligne de compte. Et ce qu'on découvre, hélas, c'est que la préoccupation, disons, environnementale ou dérangeante pour les habitants des lieux où ont été harnachées les rivières, c'était pas une préoccupation première, là.
2: Ben, en fait, c'était un angle mort, moi, je pense, parce qu'il y avait des problèmes très criants pour l'ensemble de la société québécoise. C'est-à-dire qu'au tournant des années 1970, avec, entre autres, le choc pétrolier, on vivait une crise économique qui faisait des ravages au Québec. On avait une population qui avait explosé avec le baby-boom, là, qui entrait de plein pied dans le marché du travail, commençait à fonder des familles. Et on avait cette espèce de nœud énergétique, puis regardez comme l'histoire se répète, parce qu'on est devant ça maintenant, aujourd'hui, avec la transition énergétique, puis l'espèce de d'ébriété énergétique des Québécois, où on consomme encore beaucoup d'énergie. Mais dans les années 70, c'était de se dire, puis Bourassa, dans des archives, on l'entend bien dire, bon, qu'est-ce qu'on va faire? On n'est toujours pas pour s'éclairer à la chandelle. Là, il mettait ça très gros, mais c'était vraiment un défi majeur pour la classe politique de l'époque. Puis moi, ça m'a fait sourire parce que le slogan de 100 000 emplois, au début des années 70, moi, j'étais pas née. Là, c'est enfant que je voyais ça. Puis après, je prends la mesure de l'histoire. Puis je me dis, c'est un slogan qui avait marqué ça, 100 000 emplois pour le Québec. Et en parlant avec les conseillers de Bourassa, puis en faisant des lectures sur l'aventure de la baie James, ce n'était qu'un slogan, comprenez-vous? Effectivement, il n'y avait aucune idée de comment on était pour remplir la promesse, mais ils l'ont trouvé parce que, par exemple, à Hydro-Québec, des ingénieurs avaient cette idée d'un barrage. On en avait fait au Québec des barrages, là. La baie James, c'est pas le premier barrage qu'on a fait au Québec. Ça fonctionnait très bien, ça avait créé de l'emploi. Et mon grand-père a servi comme de courroie de transmission et Bourassa, qui a été l'architecte de tout ça, au fond, était bien convaincu du potentiel hydroélectrique du Québec. Même mon grand-père a été celui, donc l'homme du premier ministre pour faire sortir ça de terre, au fond.
1: Oui, et Jacques Parizeau, lui, priorisait plus le nucléaire, mais finalement, c'est l'hydroélectrique qui a été choisi.
2: Monsieur Parizeau a été un homme politique majeur pour le Québec, puis grand défenseur d'Hydro-Québec aussi. Mais effectivement, quand j'écoutais des archives avec lui, par exemple, à Radio-Canada, dans certaines émissions de radio, on les entendait les deux, un peu en débat, si vous voulez, sur quel choix s'offre pour le Québec maintenant. Puis Parizeau sortait pas de nulle part. Je veux dire, la construction de centrales nucléaires, là, c'était vraiment ce qu'on voyait beaucoup et en Europe et en Amérique du Nord. On a juste à regarder nos voisins ontariens. Là, c'est un choix qu'on a fait aussi, les centrales nucléaires. Donc, c'est de comprendre aussi que c'est le chemin qu'on aurait fort bien pu suivre au Québec si on n'avait pas fait le choix de l'hydroélectricité. Puis c'est ce que Parizeau faisait valoir dans ces débats-là à l'époque. Bourassa, lui, était plus convaincu par le potentiel de l'hydroélectricité. Et puis c'est saisissant, moi, c'est ce que j'ai découvert en travaillant là-dessus aussi, c'est saisissant de voir que ces décisions-là, qui arrivent avec, oui, un engagement puis une vision. Mais je pense pas que les hommes de l'époque avaient l'impression, avaient cette idée-là que c'était pour tant marquer l'identité québécoise de miser sur l'hydroélectricité, parce que ça venait, et c'est venu encore à ce jour, complètement nous différencier d'à peu près tout ce qui se faisait en Occident à cette époque-là.
1: On poursuit notre entretien avec Annie Desrochers à propos de cette bande dessinée, Transmission, les héritages de l'abbé James et le balado diffusé à Radio-Canada. Bon, revenons évidemment sur une partie de l'origine de cette mission, en savoir plus sur Paul Desrochers. Il y a un côté sombre derrière votre quête, là.
2: Oui, oui, mon grand-père il s'est enlevé la vie, il s'est suicidé quand moi j'avais 11 ans en fait. Donc j'étais enfant, ça a été une tragédie familiale, donc vécue dans l'intime. Puis quand on est enfant, ben on est un peu protégé de ça, c'est un grand mystère pour nous, on comprend le désarroi des parents, de la famille, on le vit aussi. Mais on grandit dans une espèce de tabou, puis je suis certaine que j'apprends rien à vos auditeurs. René, le suicide touche tellement de familles au Québec. Moi, après la diffusion du balado, j'ai reçu tellement de témoignages de Québécois, Québécoises qui ont été personnellement touchés par ça. Et ce qui fait que finalement, on revient à la transmission. Il y a certainement un bris dans nos histoires familiales quand quelqu'un disparaît comme ça, tragiquement. Moi, c'était devenu un peu, comme dans bien des familles, là, un peu tabou. Quand on est enfant, on sent qu'on ne doit pas poser trop de questions. Mais en même temps, comme mon grand-père avait eu une vie publique dont j'étais très consciente aussi en grandissant, c'est sûr que j'avais la curiosité de comprendre ce qu'il avait fait. Et aussi son engagement politique, à mon sens, a pas été toujours, entre guillemets, là, du bon côté de l'histoire. Comprenez-vous, comme quand il y a eu les émeutes à l'abbé James, ça c'était des émeutes sur l'affiliation syndicale des ouvriers, il y a eu un saccage du chantier, ça a coûté des milliers de dollars, le chantier a été fermé pendant longtemps, en faisant les recherches historiques. Ben, je vois que mon grand-père avait un peu essayé

0: Vous voulez dire aujourd'hui, après avoir fait toutes les recherches?
1: Oui, oui, oui.
0: Bien, moi, je le vois beaucoup plus... ça m'a beaucoup apaisé personnellement, de fouiller là-dedans. Puis parce que c'est un grand-père qui était toujours un peu mystérieux, mais que j'ai malgré tout toujours beaucoup idéalisé. Mm-hmm. Puis de m'apercevoir que c'était un être humain avec ses grandes forces, mais ses faiblesses aussi, avec sa part de lumière et sa part d'ombre, ben ça le ramène un peu à l'échelle humaine. Donc ça, je pense que j'ai pu obtenir là-dessus les réponses que je voulais. Reste que bien sûr que j'aurais voulu pouvoir échanger avec tout ça, avec lui en grandissant puis en vieillissant. Ça, c'est clair. Mais oui, je me suis sentie assez apaisée après ce travail-là, en fait.
1: Autrement dit, vous avez su faire la part du bien et du mal.
0: Ben oui, c'est ça. Puis surtout pour... et là, on revient à l'histoire intime dans ma famille, c'est-à-dire comment parler de cette histoire-là à mes propres enfants. J'en ai 5 qui grandissent, qui vont étudier l'histoire du Québec, qui ont un intérêt pour tout ça aussi. Puis je voulais pas que dans leur histoire familiale, cette figure-là... ne soit qu'une figure liée à un suicide, par exemple. Comprenez-vous ce que je veux dire? Il l'incarne dans un parcours de vie qui ne s'arrêtait pas qu'à ça. Ça, pour moi, c'est important parce que pendant longtemps, pour moi, ça a été un peu ça. T'sais, le suicide, c'est malheureusement encore ça. C'est bien tabou, on n'ose pas en parler. Parfois, on en veut aussi à la personne. Ou d'un autre côté, on se sent coupable. On n'ose pas en parler. Donc, je voulais pas que mes enfants grandissent avec cette espèce de poids-là, disons, qui a pu un peu peser sur mes épaules. Ouais.
1: Et dernière question, Annie Desrochers, parlez-moi du travail magistral de Christian Quesnel pour cette bande dessinée publiée chez Éco-Société.
0: Écoutez, quel privilège ça a été de travailler avec Christian. C'est une rencontre complètement inusitée. Moi, j'ai connu Christian avec Mégantic, qui est un album extraordinaire.
1: Effectivement.
0: Et c'est notre éditeur, Éco-Société, Barbara et David, qui nous ont mis en contact. Puis il faut que ça clique, hein, comme ça. Moi, c'est une histoire bien proche de moi. Quand je l'ai fait pour audio en balado, j'étais avec une équipe formidable. J'aime travailler avec des gens avec qui ça se passe bien, avec qui c'est pas compliqué. Le respect mutuel, c'est très important pour moi. Puis avec Christian, ça a tout de suite cliqué. Je trouve que la poésie graphique qu'il donne à ce récit-là, en tout cas, moi, je trouve ça formidable. Ça donne une autre dimension au récit. Je veux dire, la BD, elle se tient en soi maintenant. C'est pas un prolongement ou même une simple adaptation d'un balado. Je trouve que c'est vraiment quelque chose qui existe en soi. Et les images de Christian donnent cette autre couche-là, cette dimension, cette profondeur, cette poésie-là que son grand talent a réussi à faire. Ouais.
1: Ben, je partage parfaitement cette opinion pour avoir eu l'occasion de voir et de m'entretenir avec Christian Quesnel à propos de ses autres bandes dessinées. C'est vraiment un tour de force. Annie Desrochers, ça a été un plaisir de discuter avec vous donc de cette bande dessinée qui vient tout juste d'arriver en librairie. Transmission, les héritages de la Baie James, publié chez Éco-Société. Merci beaucoup et puis... j'encourage les gens à se procurer cette bande dessinée parce que non seulement elle est belle, mais on apprend tellement de choses.
0: Plaisir partagé. Merci beaucoup à vous, René.
1: Merci.
0: Au revoir.
1: Au revoir.

0: Denise Landry. J'ai vraiment un roman coup de cœur ici, même pas morte. Geneviève Rioux, qui en est l'autrice, c'est un roman, ça devient une œuvre d'art, même si c'est un livre dur à la base. C'est chez les éditions Stanké.
1: Petit rappel de ce qu'a déjà dit Richard Mignon à l'émission à propos du roman 23 jours de haine de Steve Laflamme.
2: 23 jours de haine confirme l'évolution de Steve Laflamme comme écrivain de romans noirs et de thrillers. Son style est bien campé, sans fioritures inutiles, l'action ne manque pas et l'histoire est développée avec une très grande maîtrise. En bref, Steve Laflamme est un auteur qui mérite largement sa place parmi les grands auteurs du Québec. Et pour moi, amoureux des mots, de la littérature et des livres, un personnage comme Frédéric Santinelli a tout ce qu'il faut pour me séduire. Et séduire un large lectorat aussi. Alors, après les romans psychologiques, les polars historiques ou les thrillers haletants, il faudrait peut-être créer une nouvelle catégorie, le polar littéraire. Plaisir de lecture garanti pour les amateurs. Je vous souhaite une très bonne lecture.

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11: Bienvenue tout le monde ou re-bienvenue à ceux et celles qui étaient déjà des nôtres lors de la première heure de cette émission consacrée à la littérature, le Cochocho. Voici le menu pour cette deuxième portion d'émission. Une entrevue avec Annie Desrochers à propos de sa bande dessinée Transmission, les héritages de l'abbé James, publiée chez Éco Société. Stéphane Ledien, tu as choisi de nous parler de quel roman?
12: Cette semaine, je vous parle d'un roman, une enquête de Bosch et Ballard, « À qui s'est attendre » de Michael Connelly, c'est publié chez Kalman Levy, Noir.
11: Venise Landry, quelle lecture nous suggères-tu?
13: Je vais vous parler de « Même pas mort », oui, aux éditions Stanké, et c'est l'autrice Geneviève Rioux.
11: Catherine Dubois, tu as choisi de commenter trois albums jeunesse.
14: Oui, les trois livres dont je vous parle cette semaine sont « Notre planète, rien ne vaut la Terre »,« Les légumes moches » et « L'univers et toi ». Ce sont trois livres sur les sciences.
11: Également au programme, Alexandre Harvizet des éditions Héliotrope commente le roman « Implosion » de Floriska Rivard. Bienvenue à cette deuxième heure de votre rendez-vous littéraire, le Cochocho.

0: La ville de Venise est unique au monde, tout comme Venise-Landry.
1: Bonjour Venise.
2: Bonjour René.
1: Venise, la sélection québécoise des rendez-vous du premier roman a été dévoilée. Cette sélection, elle a été faite par un trio de professionnels, soit l'animatrice et chroniqueuse littéraire Amélie Boivin-Enfield, la bibliothécaire Anne-Isabelle Tremblay et l'écrivain David Hommel. Cette première sélection sera soumise à la lecture des membres des clubs de lecture. Et on retrouve, tiens, comme par hasard, dans la sélection, un roman que tu as lu et que tu as beaucoup aimé, soit celui de Geneviève Rioux, « Même pas morte ». Un roman, Venise, qu'on pourrait cataloguer de roman coup de poing.
2: Ah, oui, ça, c'est sûr. On a des livres comme ça, là, c'est vrai. Mm-hmm. Coup de poing, c'est près du coup de cœur, mais c'est ailleurs que ça se passe, c'est viscéral.
1: Oui, c'est vrai.
2: Oui, c'est ça. Mais moi, justement, le titre, je ne peux pas ne pas en parler du titre, parce que le même pas morte, là, je trouve qu'il nous aiguille dans quel genre de livre on s'en va. Parce que elle nargue. Je suis même pas morte. T'as même pas réussi. Et puis, tout le long du livre, c'est ça qu'on on va faire connaissance beaucoup avec Steph. Elle l'appelle toujours Steph. Je l'ai entendu au Cochocho. Je l'ai entendu aussi chez Dutrissac. Quand elle parle de sa protagoniste, là, de celle qui se fait tentative de meurtre et de viol, elle l'appelle toujours Steph. C'est comme sa grande chum. Et moi, je trouve que cette distance, j'ai rarement vu ça. On est certain, on le sait que c'est selon ce qu'elle a vécu. C'est basé là-dessus. Il y a des affaires qui s'inventent pas là, là-dedans. Mais d'un autre côté, elle a tellement réussi à se sortir de ça. Mmh. On dit beaucoup résilience, mais moi, je pense au-delà de la résilience. Je parle d'une rédemption de sa part et elle se promène avec même les marques. Moi, ce que je trouve frappant, elle n'est pas juste marquée psychologiquement, elle est marquée physiquement. Mmh. Il a laissé ses marques sur elle.
1: Ouais.
2: Et malgré ça, est plus vivante que bien du monde qui ont jamais rien vu, là. Et ce que j'ai trouvé aussi admirable, c'est que jamais non plus elle met le fer dans ses plaies. Elle n'a pas fait ça. Elle a vraiment tout axé sur la résurrection, la rédemption, c'est-à-dire que l'enquête est très importante là-dedans. On s'en doute peut-être pas. Il y en a qui vont dire, ah, bon, un meurtre, le viol, bon, on essaie, elle va se poser comme victime. Pas du tout. Pas du tout. On n'ira pas là. On est ailleurs. Puis même ceux qui aiment les enquêtes. Moi, je suis de celles qui lit, tu le sais, j'aime les enquêtes, les livres policiers, comme on dit, les polars. Puis il y a une enquête, là. Ça se fait pas, là, comme les chapeaux de roue, là, loin de ça. C'est long, c'est lent, c'est enraciné. Pendant l'enquête, elle en profite de cette enquête-là pour guérir. Parce qu'elle est entourée de gens de la société qui veulent juste une chose là, pour elle, c'est qu'elle soit en sécurité. Puis moi, je pense qu'après qu'il te soit arrivé une chose comme ça, c'est de ça que tu souffres le plus, te sentir insécure. Surtout qu'elle se demande qui il est, celui qui fait ça. Et ça, je dois le noter, c'est marquant dans le livre, c'est qu'à chaque fois qu'elle parle de son assaillant, elle le tutoie à tour de bras, puis elle rêve avec lui. Le même pas morte, là, même pas morte, là, il est sans arrêt, il entre chaque ligne. Et puis, elle a eu une grande chance, Steph, parce que j'ai fini par l'appeler Steph dans ma tête, moi aussi, ouais. Là. Ben, elle a eu une grande chance, c'est que les parents, des gens généreux, les parents de son ex-chum, qui s'appelle Thomas, Martin et Madouce, eux, ils vont être là très présents pour Steph. Ils vont être là, ils vont être son ancrage, ils vont être son refuge. Parce que ses parents, ils avaient bonne volonté, c'est leur fille, là. Ils ont beau être séparés, ils voulaient tout faire pour leur fille. Mais il était trop émotif. Elle a eu besoin de se retirer de l'émotion. Ça a été sa guérison. C'est comme ça qu'elle a pu trouver rapidement une lumière pour éclairer sa résurrection ou sa rédemption. La résurrection, je sais que ça fait religieux. C'est plus, tu sais, sa renaissance. C'est le meilleur mot, je pense. Je ne l'avais pas, là, mais à force de tourner autour, on l'a.
1: Oui, c'est ça.
2: C'est une vraie redescente. Sais-tu l'effet que ça m'a fait? Des fois, j'étais tellement absorbée et tout à coup, ça sortait dessus. Puis, je pensais qu'elle me parlait à moi. Je me disais, mon Dieu, elle est bien bête.
1: Ah, ça, j'ai pas ressenti ça, par contre.
2: Mais moi, ça, c'était fugitif.
1: Okay.
2: Mais ça m'est arrivé une couple de fois. J'ai dit, oups, c'est efficace. Parce que ça m'a ramené tout de suite à lui. Parce que je pense que moi, je l'ai plus trouvé dégueulasse, son assaillant, que quasiment qu'elle-même. Là.
1: Ouais. Ouais, oui, c'est paradoxal, effectivement, parce qu'on semble plus choqué ou enragé que Steph.
2: C'est vrai. C'est réussi, hein?
1: Ah,
2: parce que moi, je trouve que c'est un joyau de réussir, ça.
1: Absolument.
2: D'aller puiser dans du vécu, puis d'en faire un objet de création comme il fait. C'est réussi. C'est vraiment réussi. S'il y en a des fois qui se posent des questions, mettons qu'il y a des jeunes qui veulent écrire, je dirais, lisez ça si vous voulez savoir qu'est-ce que c'est un fait vécu, comment on peut en faire quelque chose que c'est pas un apitoiement, puis on sort de la victime et du bourreau, on réfléchit, tu sais, on est appelé à réfléchir à cet événement-là.
1: Je ne peux pas mieux résumer, Venise, ce roman qui a pour titre « Même pas morte » de Geneviève Rioux, publié aux éditions Stanké. Bon, évidemment, tu te doutes que ça a été un de mes coups de cœur de la dernière année parmi tous les livres que j'ai lus.
2: Ah oui, non, je suis pas surprise.
1: Merci, Venise.
2: Bienvenue, René.
3: Ici Catherine Dubois, dans quelques minutes, je vous parle de notre planète, rien ne vaut la Terre, des légumes moches et de l'univers et toi. Ce sont trois livres sur les sciences.
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0: Sur sa table de chevet, il y a plein de livres jeunesse. Normal, elle aime retomber en enfance.
1: Catherine Dubois, bien le bonjour.
2: Bonjour René.
1: Est-ce que tu aimais, lorsque tu étais très très jeune, parce que tu es encore très jeune, hein, très très très très très jeune, disons, les sciences?
2: Oui, j'adorais les sciences. Moi, j'étais pas une grande sportive, mais j'étais une grande artiste et une grande scientifique. Donc, ça m'intéressait particulièrement.
1: Bon, alors j'imagine que les livres dont tu vas nous parler cette semaine t'ont su te rejoindre parce que la thématique, c'est les petits scientifiques en herbe.
2: Voilà, donc je vous présente trois livres qui vont satisfaire la curiosité des petits scientifiques en herbe. Les trois livres parlent de la nature et de ce qu'elle peut nous offrir de plus beau, mais malgré tout, ils sont très différents les uns des autres. Okay. Donc, ils vont pouvoir intéresser plusieurs personnes, je crois.
1: Voilà.
2: Alors, le premier s'appelle « Notre planète, rien ne vaut la Terre » et la version française est parue chez Scholastic en 2025. Il a été écrit par Stacy McConnulty, traduit par Isabelle Dugal et illustré par David Litchfield. Donc, le personnage principal de l'album est la planète Terre. Elle nous présente toutes les raisons pour lesquelles elle peut nous accueillir et elle représente un beau grand nid douillet pour les humains, mais aussi pour les animaux et pour toutes les autres espèces vivantes. Donc, on décortique différents éléments qui nous permettent de vivre ici, comme la météo, le climat, les énergies vertes, et on explique les changements climatiques de façon vulgarisée pour les enfants, en plus de proposer des initiatives pour prendre soin de notre planète. L'interrelation de la vie est vraiment mise de l'avant. On insiste beaucoup sur le rôle des autres espèces animales, de l'atmosphère, de la flore, des océans et sur la place de la Terre dans le système solaire. Ce qui est aussi très intéressant, c'est que les dernières pages du livre sont consacrées à des faits chiffrés. Par exemple, saviez-vous que la vallée de la mort en Californie est l'endroit le plus chaud de la planète? Sa température moyenne s'élève à 46 degrés Celsius.
1: Ben, je l'ignorais.
2: Donc, on retrouve aussi à la fin de l'album des compléments d'informations sur l'atmosphère, sur le méthane produit par les pets des vaches et sur les gestes que les humains peuvent faire au quotidien. Donc, non seulement les illustrations sont magnifiques, mais j'ai moi-même appris plusieurs informations en lisant ce livre-là.
1: Ben oui.
2: Donc, je trouve que c'est une belle leçon d'humilité pour les humains. Finalement, on ne sert pas à grand-chose. Comme il est bien écrit dans l'album, ce sont les pandas roux, les tortues vertes, les baleines bleues, les rhinocéros noirs et les grands requins blancs qui permettent de garder une terre haute en couleur.
1: Ben voilà, justice est rendue à ces animaux.
2: Voilà, donc c'est un livre parfait à l'occasion du Jour de la Terre le 22 avril.
1: Oui, oui, oui, absolument. Oui.
2: Le deuxième livre que je vous présente aujourd'hui, c'est une nouvelle trouvaille littéraire pour les tout-petits, cette fois-ci, qui s'intitule « Les légumoches ».
1: Donc,
2: c'est écrit, voilà. Donc, c'est écrit par Séraphine Menu, illustré par Fleur Houry, et ça a été publié aux éditions de La Pastèque en 2025. C'est tout récent. Ce petit livre présente, chaque fois qu'on tourne la page, un nouveau légume imparfait. Donc, sur la page de gauche, le légume est dessiné tel qu'on pourrait le retrouver au marché. Mm-hmm. Puis, à droite, il prend vie et il nous explique comment son imperfection le rend unique. Donc, tout le panier à légumes y passe, du potiron à la betterave, en passant par l'aubergine et les tomates. Les illustrations sont belles, simples, colorées, un peu à la manière d'un enfant. Donc, je pense que les légumoches, c'est une excellente approche pour discuter des légumes au sens propre. Ils sont pas toujours parfaits, mais c'est pas nécessaire qu'ils soient non plus. Ils sont souvent plus naturels quand ils sont imparfaits.
1: C'est vrai.
2: Mais aussi pour discuter de l'importance d'apprécier ce qui nous rend unique dans la vie et de valoriser les fonctions du corps et les gestes qui nous permettent de faire. Donc, c'est un livre à lire et à relire souvent qui nous permet d'explorer certains légumes qu'on consomme peut-être plus rarement.
1: C'est vrai.
2: Et le troisième livre dont je voulais vous parler aujourd'hui, c'est « L'univers et toi » du grand scientifique Stephen Hawking.
1: Ah oui?
2: Voilà, donc c'est un album publié en 2024 aux éditions Les Malins, traduit par Catherine Girard-Audet et illustré par Xin Li. Stephen Hawking, pour ceux qui ne le connaissent pas, a été professeur à l'Université Cambridge au Royaume-Uni et il a passé toute sa carrière à étudier la physique, plus précisément les trous noirs dans l'espace et l'origine de l'univers. Donc, il était aussi atteint de la sclérose latérale amyotrophique, qui est une maladie qui l'empêchait de marcher et de parler. Donc, il a énormément milité pour rendre la science accessible au plus grand nombre de personnes possible. Vers la fin de sa vie, Stephen Hawking a rédigé une déclaration destinée aux futurs scientifiques. Je cite ici l'album « Sur l'importance de la science et de la technologie, sur notre avenir, sur la planète et sur l'incroyable capacité des humains à relever des grands défis ». Donc, Stephen Hawking est décédé en 2018, mais c'est sa fille, Lucy Hawking, qui est journaliste et romancière, qui a repris les mots de son père dans cette déclaration pour en faire une version raccourcie sous la forme d'un album destiné aux enfants. Le livre est construit à partir de plusieurs grandes questions qu'on peut se poser par rapport à l'espace, Puis on bascule vers des grandes questions sur le vivre ensemble et sur la possibilité de trouver un équilibre dans le monde pour préserver la paix, mais aussi la planète. C'est une œuvre rassembleuse, universelle et inspirante qui donne envie de faire fi de tous les obstacles et de suivre ses plus grandes ambitions, à l'image de Stephen Hawking. Donc, c'est tout un modèle pour les plus jeunes. Je vous le recommande chaudement.
1: Ben là, je vais lire ça expressément. Alors, tu nous rappelles, Catherine, les trois titres de ta sélection de cette semaine.
2: Voilà, donc le premier livre s'intitule « Notre planète, rien ne vaut la Terre ». Le deuxième s'intitule « Les légumoches ». Et le troisième s'intitule « L'univers et toi ».
1: Merci beaucoup.
2: Merci à toi.
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0: Un roman polyphonique à fleur de peau qui raconte un présent dans lequel les certitudes menacent de voler en éclats. Que reste-t-il quand les certitudes s'effritent? C'est ce qui est abordé dans le premier roman de Laurence Florisca-Rivard, intitulé « Implosion ». Voici Alexandra Harvizet, coordonnatrice de l'édition chez Héliotrope.
1: Une pure fiction, une pure merveille. C'est un livre habile, généreux, qui nous a toutes renversées chez Héliotrope. Le roman raconte l'histoire de l'entourage de Sébastien, un jeune joueur de tennis professionnel qui est dénoncé publiquement sur les réseaux sociaux par trois femmes pour agression sexuelle. Ça déclenche une onde de choc dans la vie de ses proches et on plonge dans l'univers de la mère de ce garçon-là, de son meilleur ami et de son amoureuse pour qui le présent est subitement devenu une glace qui menace de se rompre à tout moment. L'autrice se promène dans leur vie intérieure avec une finesse incroyable. Elle montre une compréhension des gens, de leur complexité, de leurs failles. Lorsqu'elle nous fait découvrir à travers leurs yeux, ben, les faits, mais aussi et surtout le bouleversement qui en découle dans leur propre vie, parce qu'un tel choc entraîne forcément une importante remise en question pour eux. Donc, chacune des proches revisite leurs souvenirs avec Sébastien à la lumière de ce qu'ils apprennent de lui dans les témoignages des femmes. Les dénonciations leur révèlent un autre Sébastien. Donc, la mère, elle, repense à leur vie ensemble en se questionnant sur l'éducation qu'elle lui a donnée. Son meilleur ami se rejoue leur soirée, puis il se met lui-même à douter de ses comportements avec les filles. Et il y a sa blonde qui veut protéger sa vie rêvée qu'elle avait imaginée avec son joueur de tennis professionnel. Donc, ils avaient comme la vie devant eux, le succès devant eux, puis elle va devoir se demander jusqu'où va son amour. Puis à travers ça, il y a la culpabilité qui s'invite, évidemment. Chacun se demande qu'est-ce qu'ils ont vu ou plutôt pas vu. Ça pose des questions difficiles. À quoi on est aveugle quand on aime quelqu'un? Puis ces questions-là sont traitées sans complaisance. La jeune romancière fait preuve à la fois de compassion, mais d'un regard terriblement acéré quand elle sonde l'âme de ses personnages avec sagacité, sensibilité. Elle explore leurs pensées, leurs hésitations, leurs relations, leur sexualité avec une justesse saisissante. Donc, dans cette vague qui les emporte, il n'y a aucune certitude ou évidence qui n'existe plus. Il reste qu'à sonder ces zones troubles qui les habitent. Et Laurence Florisca-Rivard, donc, c'est le nom de cette jeune autrice qui va vous épater avec un premier roman très maîtrisé qui nous tient vraiment en haleine du début à la fin, avec une fin déchirante.
0: C'était Alexandra Harvizet, coordonnatrice de l'édition chez Héliotrope, qui présentait le roman « Implosion » de Laurence Florisca-Rivard.

Bonjour, ici Stéphane Audien. Aujourd'hui, je vous parle du thriller « À qui sait attendre » de Michael Connelly, une enquête de Bosch et Ballard, publiée chez Calman Levy dans la collection Calman Levy Noir.

0: L'histoire ne dit pas s'il aime son café noir, mais une chose est sûre, il affectionne les romans noirs.
1: Bien le bonjour Stéphane Ledien.
2: Bonjour René, comment ça va?
1: Ben, ça va très bien, et toi?
2: Ça va bien, merci.
1: Stéphane, on connaît tous, pour les amateurs de romans policiers connaissent Harry Bosch. C'est le personnage principal dans les œuvres de Michael Connelly, mais il y a également René Ballard qui, de temps en temps, apparaît sur nos écrans radars. Et c'est le cas du livre qui a pour titre « À qui sait attendre » chez Calman Levy, dans la collection Calman Levy Noir. Alors, Michael Connelly nous propose une enquête avec deux femmes cette fois-ci. René Ballard, qu'on a découvert dans les ouvrages précédents, et la fille de Harry Bosch, Madeleine, qui suit en fait les traces de son père.
2: Oui, effectivement. D'ailleurs, la couverture le mentionne, une enquête de Bosch et Ballard. L'astuce, c'est que quand la couverture dit une enquête de Bosch et Ballard, elle veut dire finalement des Bosch, puisque Harry Bosch est quand même présent dans une bonne partie de l'histoire. C'est un toujours une idée, le complice d'une partie, d'une certaine enquête de René Ballard, même si aujourd'hui il travaille en tant qu'enquêteur privé. Et puis Madeleine Bosch, elle, arrive parce qu'elle va se joindre à l'équipe de René Ballard. Donc René Ballard, pour celles et ceux qui suivent d'ailleurs ou ont suivi récemment la série Ballard sur Prime, je fais un petit peu de pub, mais c'est parce que la série est plutôt bien menée. Moi, j'ai trouvé que la série d'ailleurs Bosch était même très bonne. Bosch Legacy, cette fois-ci Ballard, et donc ça devrait interpeller ceux qui ont suivi la série et qu'elle, puisque on retrouve bien l'enquêtrice René Ballard. Elle est à la tête d'une unité d'affaires non résolues.
1: Cold case.
2: En somme, il s'agit de se pencher sur des cas de meurtres qui ont toujours pas été résolus, au moins depuis les années 60, 70. Souvent, ils essayent de se rapprocher, de se pencher sur des cas dont ils savent que les auteurs, les meurtriers, les assassins seraient peut-être toujours en vie. Alors que pour des cas de meurtres qui auraient eu lieu dans les années 30, 40 et qui auraient jamais été résolus, j'ai envie de dire, c'est peut-être moins une priorité pour eux, dans la mesure où, évidemment, les auteurs de ces meurtres, aujourd'hui, il y a de très fortes probabilités qu'ils soient eux-mêmes décédés. Alors, René Ballard a une équipe de bénévoles autour d'elle, puisque l'unité des affaires résolues, en fait, a fait appel à des réservistes, des bénévoles, des enquêteurs un peu amateurs, mais qui ont de solides compétences, puisqu'au sein de son équipe, il y a quand même un ancien procureur, notamment, donc des gens qui s'intéressent aux procédures policières et qui les maîtrisent plus ou moins et qui aussi qui sont au fait des procédures légales. Ce qui se passe dans ce roman, À qui sait attendre, le titre d'ailleurs n'est pas des plus percutants en français, soit dit en passant. Donc, il s'agit finalement de faire valoir l'idée de la patience. C'est qu'à partir du moment où on prend son mal en patience, où on prend le temps d'étudier chaque aspect d'un dossier, eh bien, on finit par trouver la solution. Okay. C'est peut-être aussi, en ce qui concerne un cas sur lequel ils vont se pencher, une affaire non résolue et qui date des années 40, c'est peut-être à ça que le titre fait référence. Il y a trois grandes histoires à l'intérieur de cette histoire, finalement. La première, je l'ai dit d'abord. Alors, René Ballard, pour celles et ceux qui ne connaissent pas et qui n'auraient pas suivi la série, bon, c'est une policière, elle est déterminée, elle a beaucoup de flair, elle fonctionne aussi à l'instinct et elle est passionnée de surf. Donc il y a de nombreuses scènes dans la série, mais aussi dans le roman, où pour se détendre le matin, elle se rend à telle ou telle plage pour pratiquer son sport favori. Elle est d'origine hawaïenne et d'ailleurs, on sait que, bon, on comprend que son père est mort accidentellement et que sa mère l'aurait abandonné alors qu'elle était encore toute jeune. Et c'est une sorte de traumatisme qui habite le personnage et qui va de temps en temps se rappeler à elle, hein, tout au long de son enquête. Évidemment, un personnage qui a des blessures mal refermées est toujours un personnage plus intéressant puisque ça donne lieu à des failles émotionnelles, psychologiques, qui peuvent avoir des répercussions sur le mode opératoire, la façon d'enquêter ou d'intervenir dans des situations de conflit ou de danger avec des criminels potentiels. J'ai dit qu'il y avait trois grandes histoires. Il y en a une qui commence, on commence dès la première page. Renée Ballard se rend sur une plage pour faire du surf et quand elle revient à sa voiture, eh bien, elle a été cambriolée, sa voiture a été dévalisée. En fait, elle s'est fait voler son insigne, ce qui peut être un problème auprès de sa hiérarchie. Elle décide de ne pas mentionner ce vol, mais de se mettre en tête de récupérer par elle-même et assez vite son insigne. Et figurez-vous que cette histoire d'insigne volé va la conduire d'abord à s'associer avec Harry Bosch, une certaine complicité, et il va lui donner un coup de main dans l'enquête qui doit justement leur permettre de retrouver cet insigne. Et justement, ils vont mettre au jour un possible complot, pourrait dire terroriste, mais j'en dirai pas plus, j'ai déjà révélé quelques petites choses, donc je ne veux pas aller plus loin. Et cette histoire, elle va occuper quand même plus de 200 pages. Donc c'est assez haletant parce que chaque fois qu'on sent le personnage sur le point de récupérer enfin son dû, eh bien, il y a un rebondissement ou une autre situation qui se produit, un personnage qui finalement est intervenu et en a fait intervenir un autre, etc., etc. Donc toute une chaîne de responsabilité là, dans l'acte criminel qui nous amène à quelque chose, à ce à quoi on ne s'attendait pas du tout. Donc c'est très bien mené en termes de suspense. Et ça, je vous le dis, cette disparition d'un signe, elle se produit dès la première page. Okay. Donc on plonge d'emblée dans une histoire de vol aux répercussions assez importantes. La deuxième histoire, eh bien, c'est qu'évidemment, elle est à la tête à la tête d'une unité des affaires non résolues, je l'ai dit. Et donc, il y a une affaire qui les amène notamment à comprendre, disons, un voleur ou une personne qui s'est fait arrêter il n'y a pas si longtemps. Et son ADN correspond, il y a une correspondance d'ADN avec un tueur qui a longtemps sévi à Los Angeles et dans les environs et qui est un violeur. On l'appelle le violeur à la taie d'oreiller parce qu'il se sert d'une taie d'oreiller notamment pour la mettre sur la tête de ses victimes, donc des crimes sexuels effroyables, et il y a correspondance d'ADN, sauf qu'évidemment leur suspect, la personne arrêtée, est bien trop jeune pour avoir commis ces crimes qui remontent à plus d'une décennie. Mais par contre, ils se disent qu'il y a forcément un lien de parenté. Et ça va déclencher une deuxième enquête où il s'agit d'identifier qui peut être le père de cette personne. Et donc, le père serait le meurtrier de ces affaires, l'auteur de ces affaires non résolues. J'en dis pas plus parce que j'ai pas besoin de révéler le poteau rose ou les moindres indices, mais l'enquête est très bien menée. Là encore, il y a énormément de rebondissements et le lecteur donc se laisse happer et volontiers surprendre par des révélations qui se tiennent bien. Hein. Il y a un écheveau d'intrigues et d'enjeux qui se rejoignent, qui se croisent et c'est très bien mené, surtout que Connelly, bon, connaît évidemment la procédure policière, judiciaire, c'est la force de ses romans, mais aussi parce qu'il sait tisser des relations entre des personnages qu'on croyait plutôt secondaires, sinon plus encore, et qui en fin de compte deviennent parfois des suspects ou des personnages ambigus de premier plan dans l'histoire. La troisième et grande histoire du roman, eh bien, donc on sait que Harry Bosch va aider René Ballard dans le cadre de l'enquête qu'elle mène par elle-même pour récupérer, entre autres, son insigne. Mais la fille d'Harry Bosch, qui, elle, est officier de police, hein, elle est l'agente au sein de la police de Los Angeles, et elle décide de donner un peu d'heures supplémentaires, de donner de son temps toujours en tant que bénévole, à l'unité des affaires non résolues, parce qu'elle sait que eh bien, ces activités vont lui permettre peut-être de grimper un peu plus vite les échelons, puisqu'elle aimerait à son tour être détective et suivre les traces de son père. Donc Madeleine Bosch, policière qui a beaucoup de flair, du dynamisme, et là encore, c'était ceux qui ont suivi la série Bosch sur Prime, eh bien, savent de quoi je parle, puisque c'est un personnage à la fois très attachant, qui a la ténacité de son père, et avec cette intuition, cette finesse, bon, qui change un peu du flic un peu plus bourru et viril que l'on connaît et qu'incarne Harry Bosch. Que va faire Madeleine Bosch au sein de l'unité des affaires non résolues? Eh bien, figurez-vous que le jour où elle arrive dans l'unité pour épauler René Ballard, elle lui dit « J'ai découvert quelque chose qui ressemble à des photos de meurtres qui ont été commis dans les années 40 et j'ai l'impression qu'on tiendrait peut-être là quelque chose qui nous lie à l'affaire du Dahlia noir ». Donc là, je parle à tous celles et ceux qui connaissent le roman noir. Le Dahlia noir, c'est le meurtre d'une femme qui s'appelle Elizabeth Short et qui a eu lieu en 1947. Une des affaires criminelles les plus célèbres dans toute l'histoire de la métropole de Los Angeles et qui a donné un fait divers affreux qui a donné lieu à un roman, le Dahlia noir de James Ellroy, mais aussi à de nombreuses autres interprétations, des films, des téléfilms, etc. Donc c'est à la fois un crime légendaire, comme ont pu l'être ceux de Jack l'Éventreur dans le Londres à la fin du 19e siècle. Et bien le Dahlia noir, c'est un peu la même résonance avec ce mélange de légendes urbaines et puis de crimes, j'ai envie de dire, de faits divers incroyables et entre guillemets fascinants. Ça n'a rien d'admirable, évidemment, mais qui fascine par sa noirceur, sa brutalité et aussi toute la mythologie qui va avec dans l'histoire de Los Angeles et du roman policier noir américain des années 40 à nos jours. Et donc on se dit, est-ce qu'il y a quelque chose d'opportuniste de la part de Michael Connelly de se dire, je vais convoquer la figure du Dahlia noir dans mon roman. Mm-hmm. Au début, on se dit, ouais, pourquoi pas, on est dubitatif, mais assez vite, on se dit, ça tient bien son histoire. Donc, okay. Là, je ne révèle pas grand-chose, mais on le lit assez vite, hein, c'est marqué au dos sur la quatrième de couverture. Ça nous dit que, eh bien, René Ballard et Maddy Poche vont potentiellement résoudre l'affaire du Dahlia noir. Donc, quelque chose d'assez incroyable où on croise la grande ancienne histoire de Los Angeles va croiser un peu les mythes modernes que contribue à forger Michael Connelly. Donc, on a là trois grandes histoires qui se frôlent, ne se croisent jamais. Mais par contre, c'est sûr que des compétences ou des ressources monopolisées par les personnages, mobilisées par le personnage ici et là, vont servir à résoudre peut-être un aspect de telle ou telle autre enquête. C'est absolument passionnant. C'est jubilatoire aussi parce que tout lecteur de romans noirs se dit enfin, on revisite le mythe du Dahlia noir. Le roman d'Ellroy, qui est un peu vieilli, mais qui reste quand même un des romans les plus importants de romans noirs américains des années 80, trouve là une espèce de résonance. Et il y a comme un second souffle qu'on donne à ce fait divers criminel qui en a alimenté, qui a alimenté de nombreuses intrigues de romans policiers. Trois grandes histoires, et puis un des personnages qui sont très attachants, René Ballard, une enquêtrice qui n'a rien à envier en termes de charisme à Harry Bosch. Madeleine Bosch est très attachante aussi, pas juste parce qu'elle est la fille de son père, mais parce qu'elle a une personnalité pleine et entière. C'est un personnage incarné et qu'on aime et qu'on aimerait, même si elle n'était pas la fille de son père. S'il n'y avait pas de Harry Bosch, Madeleine Bosch fonctionnerait très bien aussi. On s'y attache volontiers et en profondeur, si je puis dire. Et puis, il y a l'équipe autour de René Ballard, ces enquêteurs bénévoles qui l'assistent à l'unité des affaires non résolues. Et il y a un personnage en particulier qui s'appelle Colin Ateras. Et là, celles et ceux qui connaissent la série Ballard sur Prime savent de quoi je parle. C'est une personne qui travaille à l'instinct et qui fourre un peu son nez partout, mais qui, en même temps, par son intuition, aide grandement à résoudre certains aspects de l'enquête. Et Colin, on va s'attacher un peu plus à ce personnage qu'aux autres membres de l'équipe, parce qu'elle va jouer un rôle crucial dans l'enquête principale, celle par qui commence en fait l'intrigue, prend beaucoup d'ampleur, indépendamment de cette histoire d'un signe perdu par René Ballard. En termes d'écriture, comme d'habitude chez Connelly, on ne fait pas qu'enchaîner des événements très bien décrits et qui s'imbriquent excellemment bien les uns dans les autres. C'est aussi des enjeux qui sont bien posés, bien décrits, mais ce sont aussi des ambiances. Hein. Connelly ne néglige pas la description de certains paysages de la côte californienne. Il prend le temps aussi de décrire un peu l'ambiance lorsque René Ballard trouve le temps de se détendre et d'aller faire du surf. Par exemple, donc, il y a un grand soin encore, il prend soin, l'auteur, de poser, de décrire des tableaux qui sont chaleureux, vivants. Et puis, les relations interpersonnelles sont bien posées. On a des aspects psychologiques bien abordés, donc un style vif, fluide. Évidemment, ça vient sans doute de la traduction de Robert Pépin, hein, qui est un spécialiste, un grand maître en termes d'édition et de traduction, et puis aussi, évidemment, le découpage des chapitres.

0: vif du sujet. Michael Connelly, une enquête de Bosch, père et fille, et de René Ballard. J'en recommande la lecture.
1: Autrement dit, un bon Connelly, mais non oui. Un roman boboche.
0: Exactement. Merci pour le jeu de mots. Ça a une petite touche de légèreté après avoir parlé de crime aussi odieux.
1: Voilà.
0: Merci René, ça détend l'atmosphère.
1: Merci Stéphane.

Eh bien, voilà que se termine cet autre rendez-vous littéraire auquel nous vous convions à chaque semaine, en espérant évidemment que le contenu vous a plu. Si vous avez le goût de réécouter une entrevue, une chronique ou l'entièreté de l'émission, bien, rien de plus simple, je vous rappelle évidemment que le Cours Chouchou est disponible sur la plupart des plateformes qui hébergent des balados. J'en profite pour remercier les membres de mon équipe cette semaine, Stéphane Ledien, Venise Landry, Caroline Tellier et Catherine Dubois. D'ici là, ben, je vous souhaite la plus belle des semaines et bien sûr, les plus belles lectures.

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bienvenue à vous sur l'antenne de vos radios. C'est le moment de retrouver le récap de la semaine. Que vous soyez du côté de Fredericton, Saint-Jean, Miramichi, Halifax et même pourquoi pas ailleurs, vous pouvez nous écouter sur notre site internet cmedia.ca. Chaque jour dans l'émission du retour, donc du lundi au vendredi, on a l'habitude de faire une découverte musicale 100% francophone. Et le récap, eh bien, c'est toutes ces découvertes en une émission. Donc ça vous permet peut-être de rattraper justement si vous avez manqué une ou plusieurs découvertes. Ça vous permet peut-être de découvrir évidemment des artistes francophones ou en tout cas d'écouter une nouveauté un petit peu pour la première fois avec nous, parce que parfois on parle aussi de nouveautés francophones. Et parfois, les fins de semaine, il y a de la nouveauté. Bon, aujourd'hui, ça va être surtout des découvertes. Voilà, on va surtout parler d'artistes qu'on ne diffuse pas encore sur l'antenne. Et on va démarrer avec justement la première découverte de la semaine. Vous demandez sûrement, mais de qui s'agit-il ? Eh bien, pour la première découverte, on a parlé d'un groupe du Québec. Alors, je vous le présente. Pour aujourd'hui, on s'intéresse à un groupe qui s'appelle Marie Céleste. Oui, dit comme ça, on n'a pas l'impression que c'est un groupe, mais c'est un groupe avec 5 copains, parce qu'à la base, ils sont amis, ils fréquentaient la même école secondaire à Alma, donc au Québec. Certains se connaissent d'ailleurs depuis le primaire. Dans le groupe, on retrouve Simon Duchesne, Philippe Plourde, Olivier Tremblay, Zachary Tremblay et Guillaume Sliger. Les 5 membres avaient tous eu des projets musicaux ailleurs. Mais c'est quand ils se sont présentés à secondaire en spectacle qu'ils se sont vraiment formés tous les 5 pour la première fois. Ensuite, ils vont faire quelques spectacles par année dans leur région. Mais ils estiment qu'ils sont devenus plus sérieux dans leurs intentions en 2022. Selon l'un des membres, ce qui a vraiment changé la dynamique, c'est quand ils ont reçu un feedback pas positif. En 2022, ils avaient envoyé une candidature aux Francouvertes qui a été refusée. Ça leur a donné donc une vision plus réaliste des faits. Et évidemment, ça a mis un petit coup à l'ego aussi. Donc de tout ça est venu le désir de se perfectionner dans leur art et aussi dans leur capacité de musicien. L'année suivante, ils ont réitéré et leur candidature a été retenue par les Francouvertes. Le groupe a même avancé jusqu'en demi-finale du concours. Alors maintenant, les 5 musiciens ont déménagé quand même à Montréal. Et durant cette période-là, d'ailleurs, Philippe, l'un des membres du groupe, a d'ailleurs participé à l'émission La Voix, parallèlement aux Francouvertes. Recruté dans l'équipe de Marjo, il s'est rendu jusqu'au direct. Mais il dit quand même, pas question de tenter sa chance en solo. J'aime le rythme de création lent avec le groupe. Et puis il ne faut pas oublier qu'on est amis avant tout. Simon, lui, de son côté, il mène une carrière d'humoriste et de comédien également. Et puis Marjo est d'ailleurs allée les voir performer aux Francouvertes. Donc, quand il y en a un qui va un petit peu voir à droite et à gauche, ça bénéficie aussi au groupe après. Les 5 musiciens citent toutes les mêmes références. Le rock des années 1960, le prog des années 1970, le rock alternatif des années 90 et 2000. Alors le groupe Marie Céleste, c'est un petit mélange de rock, de folk, de psychédélique, de jazz, enfin tout ce qu'ils aiment quoi. D'ailleurs, un prochain album est prévu pour cette année, il sortira le 13 mars prochain. Et puis il y a déjà des extraits qui sont sortis et celui que je voulais vous présenter aujourd'hui s'appelle Cam, pour Camille, vous allez comprendre dans la chanson. En tout cas, voilà, pour démarrer cette semaine de découverte, on commence avec Marie Céleste.

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2: C'est samedi aujourd'hui, donc merci de passer un peu de temps avec nous pour parler de découvertes musicales. C'est le récap de la semaine, chaque samedi à partir de 17h. Et vous savez ce qu'on fait durant la semaine, dans l'émission du retour notamment, vers 15h40, on parle des découvertes. Justement, je vous présente chaque jour un artiste, que ça soit un artiste franco-canadien ou un artiste européen, africain, parfois d'Asie, même si c'est rare quand même d'avoir des artistes en Asie qui chantent en français. Si vous en connaissez, dites-le moi. Pour donc continuer, on va parler d'une artiste que j'ai découvert il n'y a pas longtemps sur les réseaux sociaux. Artiste indépendante. Donc j'essaye de vous la présenter avec le peu d'informations que j'ai. Aujourd'hui, je te parle d'une artiste française qui s'appelle Léna HNR. Elle est originaire du sud de la France et c'est une artiste complètement indépendante qui se fait connaître surtout via les réseaux sociaux. En fait, c'est même vraiment une découverte et une artiste émergente, en fait. Donc, j'ai creusé un petit peu pour la trouver. Voilà, c'est ça. Non, en vrai, c'est YouTube qui me l'a conseillé. C'était dans mes recommandations. Donc, autant vous le faire partager également parce qu'il y a quelques jours, elle a sorti un titre qui s'appelle « Reine ». Avant cela, elle a sorti aussi le titre « Soleil » qui a plutôt bien fonctionné aussi. Donc, si vous voulez peut-être découvrir tout ça. Alors, comme c'est une artiste émergente, et qui est aussi indépendante, il y a très peu de choses à dire sur elle. En général, elle n'enregistre pas les sons dans un studio, mais plutôt avec ses potes, dans leur salon en fait. Et oui, c'est possible aussi d'enregistrer des sons dans son salon et que ça soit professionnel. Elle a l'air aussi beaucoup d'aimer la musique électronique, la musique... techno, le reggaeton aussi, le dancehall. En tout cas, je te dis ça parce que sur son compte Instagram, eh bien, elle danse parfois sur ce type de son-là. Enfin, souvent même. Et vous allez peut-être aussi vous en apercevoir dans la chanson Reine, parce que Reine, c'est un titre un peu électro quand même, il y a des sonorités électro. Son style musical à Léna, c'est de la pop urbaine, avec des sonorités électro. Si vous voulez peut-être la retrouver sur les réseaux, donc Instagram et même TikTok, vous cherchez juste Léna HNR.music, music donc avec un C à la fin. Presque 40 000 abonnés sur TikTok, un peu moins de 1500 followers sur Instagram. Et puis elle a l'air pas mal productive en ce moment. Il y a quelques jours, elle a sorti Reine. Elle prévoit de sortir aussi un titre qui s'appelle 100 fois. Bon, l'idée est aussi de rentabiliser les chagrins d'amour, hein, comme elle le dit. On a été blessés et pour se reconstruire, on danse sur nos blessures. Bon, alors je te propose de découvrir maintenant le titre Reine, sorti il y a peu de temps, de l'artiste Léna HNR.

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2: Si vous venez d'allumer votre radio, bienvenue à vous du côté de vos radios communautaires. Fredericton, Saint-Jean, Miramichi, Halifax, on est ensemble et tous les samedis à partir de 17h, c'est le récap de la semaine. On parle de découvertes, on parle de nouveautés, on parle d'artistes qu'on ne connaît pas énormément, mais voilà, qui méritent peut-être d'avoir, au moins qu'on y jette un petit coup d'œil, ou plutôt qu'on y jette une oreille, et c'est ce qu'on fait aujourd'hui. On poursuit donc avec la troisième découverte musicale de la semaine. Il s'agit d'un groupe du Québec. Pour moi, c'était une découverte, mais vous allez voir que ce groupe-là, en fait, ils ont commencé leur carrière déjà depuis très longtemps. Il y a plus de 20 ans. Plus de 25 ans. On va parler de rock canadien, de rock francophone. Ils ont démarré en 1999 et je connaissais même pas ce groupe. C'est les Breastfeeders. Est-ce que vous connaissez ce groupe? Breastfeeders? I'm not sure pour la prononciation, mais c'est OK. Ils sont originaires de Montréal, au Québec, et selon moi, ils auraient dû quand même prendre un nom de groupe beaucoup plus simple. Mais bon, formés donc à Montréal, les Breastfeeders publient une première démo en 2000. Ils ont placé quelques chansons sur les palmarès des radios universitaires de Montréal et ont forgé leur réputation par des concerts remarqués, notamment au bar L'Escogriffe, où se développe une bonne partie de la scène rock indépendante francophone de Montréal. Le groupe s'est aussi retrouvé finaliste au Francouverte de 2003. Il gagne également le prix Socan pour la pièce Angle mort dans la catégorie chanson francophone de l'année, toujours en 2003. Ils ont lancé leur premier album Déjeuner sur l'herbe en 2004. Puis ils entament leur première tournée en sol américain avec une bonne présence sur les palmarès des radios universitaires américaines et québécoises. Durant l'été 2005, le groupe joue au Francofolie de Montréal. D'ailleurs, ils joueront là-bas pendant plusieurs années. Puis en 2006, c'est la sortie de leur deuxième album, Les Matins de Grand Soir. En 2007-2008, le groupe s'exporte et ils vont donc arriver en Europe, ils vont arriver en France, en Suisse et même en Espagne. Dites-vous aussi que le groupe Les Breastfeeders est invité en 2010 à jouer aux Jeux Olympiques d'hiver à Vancouver et sont également dans la programmation du Festival international de Louisiane à Lafayette. Quelques années plus tard, en 2024, Suzy McLelove quitte le groupe de manière amicale. Alors, dans le groupe, on retrouve Luc Briand pour le chant et la guitare, Jocelyne Gagné à la basse, Johnny Maldoror au tambourin et au chant, Dan Bossé à la guitare, Max Hébert à la batterie et Karine Roxane Isabelle pour le chant. Plusieurs membres ont fait partie d'ailleurs de ce groupe-là, mais sont partis depuis. Certains sont restés plusieurs années, certains étaient là surtout au début. Fred Fortin aussi a fait partie du groupe en tant que batteur il y a plusieurs années. Et puis, je vais vous dire, rien ne me prédestinait aujourd'hui à vous parler d'eux parce que leur dernier album est sorti en 2024. Ça s'appelait La Ville Engloutie et qu'ils n'ont pas forcément sorti de titre récemment. Mais ils ont été nominés au Gala de la Disque 2025 dans la catégorie Album de l'année rock. Ils ont été nommés. Bon, le titre que je vous propose de découvrir aujourd'hui, c'est « Vivre et exister ». C'est vrai, j'aurais pu choisir un autre titre. En fait, c'est trop dur de choisir. Je me suis dit, l'un des premiers que j'ai entendu, c'est ça, « Vivre et exister ». Alors, je vous propose de découvrir les Breastfeeders. S'il vous plaît, dites-moi comment se prononce ce nom.

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2: Aujourd'hui, pour la découverte musicale du jour, on va s'intéresser à un artiste du Québec qui a démarré sa carrière en 2009. En tout cas, c'est en 2009 que Laurence Castera fait ses premiers pas sur scène. Laurence, c'est un prénom mixte et là, on parle d'un homme. Alors, à l'époque, en 2009, il arrive avec sa guitare au sein de la formation pop Automate. Il se fait ensuite connaître du grand public en 2014 lors d'un passage remarqué à l'émission La Voix. Tout juste avant qu'il ne remporte le prix du public au Festival de la chanson de Granby. C'est en 2017 que son premier album, Le bruit des mots, voit le jour. Un premier album avec des chansons originales. Suite à la sortie de ce premier album, Laurence Castera fera une tournée de spectacles au Québec, en plus d'une tournée en Europe. Son style musical, d'ailleurs, c'est plutôt pop-folk. À la fin de l'année 2018, Laurence Castera retourne en studio pour enregistrer un deuxième album. Ça s'appelle « Les hauts lieux » et c'est sorti en 2019. D'ailleurs, lors de la sortie de son premier album, la chanson « Vertige » avait connu un bon succès, et notamment dans les radios. Et ça l'avait plutôt étonné parce que justement, ils avaient fait appel à quelques pisteurs. Ils avaient envoyé l'album à des médias et puis les médias ne voyaient pas de single dans l'album, en tout cas pas de musique qui se démarquait pour jouer ça sur leur antenne. Et bon, Vertige, ça a été un peu une bonne surprise. Même si Laurence Castera est content et fier de ses albums, il aime beaucoup s'amuser sur scène parce qu'il aime voir ses pièces se métamorphoser au fil des représentations. Certaines musiques peuvent devenir un peu plus rock en live. Dernièrement, Laurence Castera a sorti deux singles. Le premier single s'appelle Rivière, le deuxième La Manière, et ces deux extraits pour un futur album à paraître donc un peu plus tard dans l'année. D'ailleurs, le dernier extrait qui est sorti il n'y a pas longtemps, qui s'appelle La Manière, donc c'est une musique qui a été composée en guitare-voix, et donc vous avez une version guitare-voix qui est sortie, si vous voulez aller la voir. Mais aujourd'hui, je vous propose de découvrir et d'écouter Rivière, qui est sorti il y a quelques mois, de Laurence Castera.

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2: Et c'était la dernière découverte musicale pour aujourd'hui, pour la semaine en tout cas, parce que oui, cette semaine, vous avez seulement 4 découvertes. Vendredi, hier, c'était une émission un peu spéciale à partir de 15h, donc on n'a pas eu de découverte. Remarque, peut-être que pour certains, Plywood Joe était une découverte. Plywood Joe, c'est donc la personne qu'on a pu avoir hier, enfin la personne, l'artiste plutôt qu'on a reçu hier, parce qu'il présentait un 5 à 7 au Dolan's Pub à Fredericton. Donc on a pu le recevoir dans l'émission du retour. On a fait une émission spéciale en direct du Dolan's. Et Plywood Joe, c'est aussi l'alter ego de Joey Robin Haché. Donc Joey Robin Haché et Plywood Joe, c'est le même artiste, ok, mais c'est pas la même vibe. C'est, il y a un petit truc différent, ok. Pour ce qui est de la suite aujourd'hui, donc ce soir, vous allez voir, on est en émission spéciale à partir de 18h, parce que voyez-vous, ce soir, c'est le rallye d'observation. Le rallye d'observation que l'équipe fait pour la première fois, où on est présent. Il y a une équipe sur place qui sera en train de déambuler dans le bois à la recherche d'indices. Et ensuite, on se dirigera vers le centre communautaire Sainte-Anne pour terminer notre épreuve et pour tout vous raconter. Alors, avant de retrouver tout ça, eh bien, on profite de la musique 100% francophone. Vous allez notamment pouvoir retrouver Laurence Saint-Martin, Fred également. On a Borduas, Isabelle Roy. On aura Zouk Machine aussi avec le titre Maldon, parce qu'il n'y a rien de mieux qu'un bon gold. Les gold, c'est les titres un petit peu plus anciens, qu'on diffuse moins, mais quand on les entend, on est content. Allez, on se donne rendez-vous dans quoi ? Une heure, même pas. Et puis sinon, dès lundi, à partir de 14h, pour l'émission du retour. Belle fin de journée, belle fin de semaine. Et reposez-vous quand même un petit peu.

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4: L'Alliance vous convie le vendredi 22 mai à 18h30 à la projection du film « La vallée des fous » de Xavier Beauvois. Film en français, sous-titré en anglais. Ouverture des portes à 18h. Le coût est de 5 $ pour le grand public. C'est gratuit pour les apprenants et les membres de l'Alliance française à Halifax. La projection aura lieu au cinéma Carbonark, situé au 1747 rue Sommer. Pour plus d'informations et pour inscription, écrivez à Rachel Rowe à service@afhalifax.ca. Venez passer l'après-midi French plus Craft égale Fantastique le vendredi 22 mai de 15h30 à 16h30 à la Bibliothèque centrale d'Halifax, Lindsay Children's Room, deuxième étage. L'équipe de l'Alliance vous proposera de réaliser un bricolage autour du thème de l'océan. Pour plus d'informations et pour inscription, écrivez à Rachel Rowe à service@afhalifax.ca. Vous êtes invité à l'ouverture du Jardin communautaire 2026. Vous pourrez profiter de conseils de jardinage, d'activités pour tous les âges, de délicieuses pizzas et de prix de présence. Cette activité est offerte gratuitement pour tout le monde. L'activité se déroulera au Jardin communautaire au Dartmouth Commons, au croisement des rues Thistle et Wise, le samedi 23 mai de 10h à 13h. Pour plus d'informations et pour vous inscrire gratuitement, visitez eo-halifax.ca et cliquez sur l'onglet « Événements ».
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2: Bonjour et bonne semaine. Bienvenue au palmarès acadien country de l'Arcan. C'est toujours Diane Richard qui se joint à vous pour vous présenter ce top 10 et ce pour les 30 prochaines minutes. Cette semaine, on a deux pièces qui font un retour, également deux nouveautés à vous présenter. Sans plus tarder, voici une des pièces qui effectue un retour, soit au numéro 10. Une pièce qui a passé 4 semaines en première position. Elle en a sa 12e semaine au décompte. Voici Kelsey Albert qui fait un retour au numéro 10 avec Rockstar. Je vous souhaite un bon décompte.
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Comme vous avez peut-être pu le constater, c'était la deuxième pièce qui effectue un retour au décompte cette semaine, soit au numéro 9, la formation Moustache Rodéo qu'on avait pu entendre avec « J'ai ça dans la peau », une pièce qui a passé 4 semaines jusqu'à présent au décompte. On va maintenant se tourner vers la 8e position. Elle était au numéro 3 la semaine dernière. Voici Hurt Leblanc, accompagné de Réal Leblanc. Il nous chante « Le country dans le cœur ».

Il fait une baisse d'une pour se retrouver au numéro 4, Tommy Young, qui venait nous chanter 130 sur 80. Juste avant ça, on avait sauté la 5e et la 6e position. Au numéro 5, on aurait pu entendre En BL avec L'Échange. Elle fait une baisse d'une. C'est une pièce déjà au décompte depuis 10 semaines. On en écoute un extrait. Ça.

0: Et juste avant, au numéro 6, elle était au numéro 1 la semaine dernière. Beaumont qui redescend avec Mardi Gras, une pièce qui, elle aussi, se retrouve au décompte depuis 10 semaines. Elle aussi, on en écoute un extrait.
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numéro 7 juste avant, une pièce qui faisait son entrée la semaine dernière au numéro 6, retrouve au numéro 7. On avait pu entendre les Gars du Nord avec leur plus récent extrait titulé « Je m'en vais par là ». On se tourne maintenant vers la troisième position. C'est une belle montée de la septième à la troisième pour Julie Aubé. La voici avec « Femme ».

C'était une des nouveautés qu'on venait d'écouter. Elle fait son entrée en force ce soir au numéro 2, Jacques Surette. Il nous avait proposé ce tout nouvel extrait intitulé « Back sur le chemin », donc entrée au numéro 2. Avant de se quitter avec la nouvelle première position, on fait la récapitulation. Tout d'abord, au numéro 10, un retour pour Kelsey Albert avec la chanson « Rockstar ». Retour également au numéro 9 pour Moustache Rodeo avec la chanson « J'ai ça dans la peau ». Hurt LeBlanc et le country dans le cœur est là au numéro 8, une chanson qu'il interprète avec Réal Leblanc. Les gars du Nord, je m'en vais par là, se retrouve au numéro 7. Mardi Gras de Beaumont qui redescend de la première à la sixième. Au numéro 5, l'échange de Ambiel. Tommy Young se retrouve au numéro 4 avec 130 sur 80. Julie Aubé et Femme numéro 3. Et Back sur le chemin de Jacques Surette qui fait son entrée au numéro 2. Et je vous ai mentionné, nouvelle première position, ben oui, c'est la deuxième nouveauté de la semaine à vous présenter. Il s'agit de la formation Beau Séjour. Les voici avec leur plus récent extrait intitulé « Moi, je pars ». Diane Richard qui vous accompagnait depuis les 30 dernières minutes. Je vous donne rendez-vous pour un autre Palmarès Country la semaine prochaine. Bye-bye!

Bonjour et bonne semaine. Bienvenue au palmarès acadien pop rock de l'Arcan. C'est toujours Diane Richard qui vous accompagne et ce, pour vous présenter le top 10. Cette semaine, on a deux nouveautés à vous présenter, également une pièce qui effectue un retour. Et sans plus tarder, je vais vous proposer une de ces nouveautés qui fait son entrée au numéro 9. Ouais, ça veut dire qu'on saute la 10e position. Une chanson qui était au numéro 8 la semaine dernière, chanson déjà au décompte depuis 32 semaines. Maud Saunier qu'on aurait pu entendre avec Demi-tour. On en écoute un extrait.

0: Et on se tourne vers cette 9e position qui fait son entrée cette semaine. Une chanson de Amber d'Entremont. La voici avec Pas ta femme. Je vous souhaite un bon décompte.
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0: Elle fait une baisse de la 3e à la 8e position cette semaine, la chanson Call Me Chérie de la grosse équipe qu'on venait tout juste d'écouter. On va maintenant se tourner vers la 2e nouveauté de la semaine, 2e et dernière nouveauté. Il s'agit de la formation Sluice qui nous propose un tout nouvel extrait intitulé Brebis dans la brume.
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Elle en est à sa 8e semaine au décompte. Elle était au numéro 9 la semaine dernière. Sylvie Bouliane qui venait nous chanter « Pu filer ma tête ». Elle augmente donc jusqu'à la 4e position. Juste avant ça, on avait sauté la 5e position, une baisse d'une pour une chanson déjà au décompte depuis 49 semaines. Serena Wu, on aurait pu l'entendre avec « Détruit, Hate You Now ». On en écoute un extrait.

Et juste avant, au numéro 6, c'était la pièce qui effectue un retour au décompte, soit la formation Transbalance qui nous avait chanté « Juste un baiser ». On se tourne maintenant vers la troisième position. Elle faisait son entrée la semaine dernière au numéro 6. Voici Justin Guitare qui nous chante « Entre êtres ».

0: Il demeure en deuxième position, Nick Neo, qui venait de nous chanter « Dans l'infini ». Avant de se quitter avec la première position, on fait la récapitulation. Tout d'abord, au numéro 10, c'est Maude Saunier qui est là avec « Demi-tour ». Pas ta fan, mais une nouveauté de Amber d'Entremont fait son entrée en neuvième position. Au numéro 8, c'était la grosse équipe qu'on avait pu entendre avec « Call Me Chérie ». Une autre nouveauté au numéro 7, cette fois-ci pour la formation « Sluice » qu'on avait pu entendre avec « Brebis dans la brume ». Juste un baiser de Transbalance fait un retour en sixième position. Serena Wu, toujours numéro 5, avec Détruit Hate You Now. Puis filer ma tête, Sylvie Boulian, qui est là au numéro 4. En troisième position, Entre être de Justin Guitare. Et Dans l'infini de Nick Neo, toujours numéro 2. En première position, là non plus pas de changement pour une cinquième semaine. On parle toujours de la formation B. Les voici avec la tête, à ses raisons. C'était Diane Richard qui vous accompagnait depuis les 30 dernières minutes. Je vous donne rendez-vous pour un autre palmarès pop rock la semaine prochaine. Bye bye.
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4: 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Rejoignez-nous pour le 5 à 7 EO du mois de mai. Aucune inscription nécessaire. Présentez-vous simplement dans la salle principale de la cidrerie avec une bonne attitude et une envie de jasette le mercredi 20 mai à 17h au Bulwark Cider House situé au 1518 Dresden Row. 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

0: perturbé dans sa tête, mais il reste à l'écoute. Il jette les bouteilles amères. Il aime s'allonger sur n'importe quelle plage horaire.
1: L'épisode maniaque est caractérisé par une accélération générale, à la fois physique et motrice,
0: et par un regain anormal et incontrôlé d'énergie.

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4: L'équipe de l'Alliance française à Halifax vous attend tous les mercredis midi pour une marche au cœur du charmant quartier de l'Hydrostone. Profitez de cette belle balade pour réfléchir et échanger en français avec d'autres francophones dans une atmosphère détendue et bienveillante. Toutes les 7 minutes, pendant une trentaine de minutes, vous parlerez avec une personne différente. Rendez-vous le mercredi 13, 20 et 27 mai à 12h15 au 5509 rue Young. Pour plus d'informations et pour vous inscrire, visitez afhalifax.ca sous la rubrique « Événements ». Dans le cadre de l'Alliance Pense, vous êtes invité à prendre part à une discussion en français les années 80 en bande dessinée en compagnie de la BDiste suisse Hélène Becklin le mardi 19 mai à 18h. Rendez-vous en personne au 5509 rue Young. Si vous avez des questions concernant cet événement, écrivez à Mélanie à culture@afhalifax.ca. L'Alliance vous convie le vendredi 22 mai à 18h30 à la projection du film « La vallée des fous » de Xavier Beauvois. Film en français, sous-titré en anglais. Ouverture des portes à 18h. Le coût est de 5$ pour le grand public. C'est gratuit pour les apprenants et les membres de l'Alliance française à Halifax. La projection aura lieu au cinéma Carbonark, situé au 1747 rue Summer. 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